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3: L'horoscope. Bonjour à tous, nous fêtons Germain en ce 28 mai. Alors, que vous réserve cette journée?
4: Eh bien, les béliers, le soutien de Jupiter en signe d'air vous apporte une dose de joie de vivre et de bonne humeur.
3: Taureau, vous êtes joyeux, rien semble vous mettre le cœur en joie. Voilà une belle journée qui s'annonce à vous.
4: Gémeaux, la journée commence sur des complications. Et oui, il va falloir régler quelques imprévus présents sur votre chemin.
3: Cancer, vous n'êtes pas en grande forme. Il serait peut-être bon, si c'est le cas, de vous accorder un petit peu de répit.
4: Les lions, du changement dans votre vie professionnelle est possible. Et pour certains, vous pouvez espérer un changement de poste. Pour d'autres, il pourra s'agir d'une mutation.
3: Vierge, l'amitié est essentielle, ne l'oubliez pas. Et cherchez donc à l'entretenir.
4: Balance, ne vous engagez pas sans avoir la preuve formelle de l'attachement de votre partenaire, que ce soit en amour ou même en amitié.
3: Un scorpion, un accord pourrait bien se concrétiser. Pour d'autres, il serait bon de mettre de l'ordre dans quelques papiers.
4: Sagittaire, votre tempérament n'est pas fait pour les aventures, mais vous serez prêt à investir beaucoup dans une relation solide.
3: Capricorne, vous pourriez faire preuve d'imprudence, alors évitez les sports à risque, s'il vous plaît.
4: Les Verseaux, les planètes vous invitent à vous évader. L'important est de profiter de l'instant.
3: Enfin, Poisson, vous déployez tous vos atouts de séduction pour parvenir à vos fins. Bonne journée à tous. On se retrouve demain pour un nouvel horoscope. Vous penserez bien à fêter Aymar.
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2: Bonjour à tous, les fortes chaleurs continuent, plusieurs départements dont Paris et la Petite Couronne sont concernés aujourd'hui par la vigilance orange à la canicule, alors que des pointes à 38-39 degrés sont redoutées d'ici à la fin de l'épisode dimanche. Ému et en colère, Nicolas Sarkozy a demandé hier dans ses derniers mots à être jugé comme n'importe qui lors du dernier jour de son procès en appel pour des soupçons de financement libyen. La décision sera rendue le 30 novembre, une date qu'il va attendre pour savoir s'il sera contraint de retourner comme il le craint derrière les barreaux. Un garçon de 16 ans et une fille de 15 ans mis en examen et placé en détention provisoire dans l'enquête sur le meurtre de Théo, un enfant de 11 ans mort étranglé dimanche à Rennes, annonce du parquet hier. Un dentiste du quartier Saint-André à Marseille comparaît devant le tribunal correctionnel depuis hier pour escroquerie à la sécurité sociale et blanchiment entre 2020 et 2023. Il a reconnu avoir réalisé de fausses factures, mais il conteste le préjudice de plus de 2,6 millions d'euros. Désescalade, l'Iran juge peu probable la reprise des hostilités avec les États-Unis malgré les récentes frappes américaines. De son côté, Donald Trump dit qu'il n'est pas satisfait des propositions iraniennes en vue d'un accord mettant fin à la guerre. Un dispositif très important sera déployé samedi pour la finale PSG Arsenal en Ligue des Champions. 22 000 policiers et gendarmes seront mobilisés en France, dont 8 000 à Paris, annonce Laurent Nunez. En tennis, le numéro 3 mondial, Alexander Zverev, s'est qualifié pour le troisième tour de Roland-Garros où il va retrouver le français Quentin Alice. L'allemand s'est imposé en 3-7, 6-4, 6-2, 6-2 contre le tchèque Thomas Marak ce jeudi. 6 français sont sur les courts, dont la pépite Moïse Kouamé. Et puis, l'équipe a tenté de percer le mystère entourant Michael Schumacher, victime d'un tragique accident de ski à Méribel en 2013 et dont l'état de santé demeure mystérieux. L'équipe raconte les premiers mois de cette affaire lorsque l'ancien pilote de F1 était hospitalisé au CHU de Grenoble.
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1: Bonjour à tous. Un dispositif très important sera déployé samedi pour la finale PSG Arsenal en Ligue des Champions. 22 000 policiers et gendarmes seront mobilisés en France, dont 8 000 rien qu'à Paris, annonce Laurent Nunez. Jean-Philippe Mateta vit un sacré mois de mai. Appelé dans la liste de Didier Deschamps pour le mondial, le Français a offert la victoire à Crystal Palace en finale de la Ligue Conférence, le score 1-0 contre le Rayo Vallecano. En tennis, le numéro 3 mondial, Alexander Zverev, s'est qualifié pour le troisième tour de Roland-Garros où il va retrouver le Français Quentin Alice, 90e mondial. L'Allemand s'est imposé en 3-7, 6-4, 6-2, 6-2 contre le Tchèque Thomas Marac, 43e mondial. Ce jeudi, 6 Français sont sur les courts, dont la pépite Moïse Kwame. Il n'y a pas qu'au football que Paris ultra domine. Le PSG Handball a été sacré champion de France pour la 12e fois de suite, la 13e au total, après sa victoire contre Nantes, 34-31, dans un match superbe à Bercy. En basket, Elite 2, la Jave a perdu face à Orléans hier dans le quart de finale retour des playoffs d'accession au Palais des Sports Pierre Coulon. Le score 73-79, une défaite synonyme de fin de saison pour les hommes de Dounia Issa. Dans une longue enquête, l'équipe a tenté de percer le mystère entourant Michael Schumacher, victime d'un tragique accident de ski. C'était à Méribel en 2013 et dont l'état de santé demeure très mystérieux depuis. L'équipe raconte les premiers mois de cette affaire lorsque l'ancien pilote de Formule 1 était hospitalisé au CHU de Grenoble. En cyclisme, sur le Giro, parti dans l'échappée, Valgren remporte la 17e étape et signe son premier succès sur un grand tour à 34 ans. Le Danois a survécu aux attaques des meilleurs grimpeurs de l'échappée avant de les surprendre dans les derniers hectomètres hier. Aucun changement à signaler au classement général. Vingegaard reste solide leader. Voilà, c'est la fin de ce flash. Merci de l'avoir suivi. Bonne journée sportive.
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3: L'horoscope. Bonjour à tous, nous fêtons Germain en ce 28 mai. Alors, que vous réserve cette journée?
4: Eh bien, les béliers, le soutien de Jupiter en signe d'air vous apporte une dose de joie de vivre et de bonne humeur.
3: Taureau, vous êtes joyeux, rien semble vous mettre le cœur en joie. Voilà une belle journée qui s'annonce à vous.
4: Gémeaux, la journée commence sur des complications. Et oui, il va falloir régler quelques imprévus présents sur votre chemin.
3: Cancer, vous n'êtes pas en grande forme. Il serait peut-être bon, si c'est le cas, de vous accorder un petit peu de répit.
4: Les lions, du changement dans votre vie professionnelle est possible. Et pour certains, vous pouvez espérer un changement de poste. Pour d'autres, il pourra s'agir d'une mutation.
3: Vierge, l'amitié est essentielle, ne l'oubliez pas. Et cherchez donc à l'entretenir.
4: Balance, ne vous engagez pas sans avoir la preuve formelle de l'attachement de votre partenaire, que ce soit en amour ou même en amitié.
3: Un scorpion, un accord pourrait bien se concrétiser. Pour d'autres, il serait bon de mettre de l'ordre dans quelques papiers.
4: Sagittaire, votre tempérament n'est pas fait pour les aventures. Mais vous serez prêt à investir beaucoup dans une relation solide.
3: Capricorne, vous pourriez faire preuve d'imprudence, alors évitez les sports à risque s'il vous plaît.
4: Les Verseaux, les planètes vous invitent à vous évader, l'important est de profiter de l'instant.
3: Enfin poisson, vous déployez tous vos atouts de séduction pour parvenir à vos fins. Bonne journée à tous, on se retrouve demain pour un nouvel horoscope, vous penserez bien à fêter Aymar.
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2: Bonjour à tous, hyper vigilance envers les tout petits et les personnes âgées, activités sportives annulées, travaux agricoles perturbés, la France subit un épisode de chaleur inédit en ce mois de mai. Évitez donc les activités sportives comme la course à pied, faire boire également les enfants tous les quarts d'heure. Cet épisode est certainement le premier d'une longue série qui devrait se prolonger cet été, affirme la ministre de la Transition écologique, Monique Barbu. Ému et en colère, Nicolas Sarkozy a demandé hier dans ses derniers mots à être jugé comme n'importe qui lors du dernier jour de son procès en appel pour des soupçons de financement libyen. La décision sera rendue le 30 novembre, une date qu'il va attendre pour savoir s'il sera contraint de retourner comme il le craint derrière les barreaux. Un chiffre alarmant en 2025, les disparitions inquiétantes de mineurs ont connu une hausse de 6,4% avec près de 41 000 signalements. Si dans la plupart des cas il s'agit de fugues, ces disparitions peuvent également cacher d'autres phénomènes plus inquiétants comme l'emprise d'un tiers, voire une exploitation sexuelle de jeunes filles. Un garçon de 16 ans et une fille de 15 ans mis en examen et placé en détention provisoire dans l'enquête sur le meurtre de Théo, un enfant de 11 ans, mort étranglé dimanche à Rennes, annonce du parquet hier. À Marseille, des milliers de riverains du stade Vélodrome sont inquiets avant les deux concerts de Jul, prévus vendredi et samedi à 20h. Plus de 120 000 fans du rappeur sont attendus sur les deux soirées et des habitants du secteur craignent des débordements. Un dispositif très important sera déployé samedi pour la finale PSG-Arsenal en Ligue des Champions. 22 000 policiers et gendarmes seront mobilisés en France, dont 8 000 à Paris. Et puis le tabac, la civette du port à Cassis a une bonne étoile. En l'espace d'une semaine, deux gains ont été remportés. 48 millions d'euros le 21 avril et 1 million d'euros le 28, décrochés par un couple originaire de la commune. Voilà, c'est la fin de ce flash. Merci de l'avoir suivi.

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1: Concours de pétanque, c'est à Corvol-l'Orgueilleux ce dimanche 31 mai au stade. C'est bien sûr organisé par l'association L'Amicale du Sauzet. Inscription à 13h30, début du concours. 14h, partie en doublette, 4 parties, 2,50€ par personne. L'eau pour les 4 premières équipes, buvette et restauration sur place, alors n'hésitez pas. Concours de pétanque ce dimanche 31 mai au stade de Corvol-l'Orgueilleux. Inscription à 13h30, c'est bien sûr organisé par l'Amicale du Sauzet.
2: L'association HNP vous attend nombreux à son troisième rassemblement expo automobile. Cette année s'inscrit dans le renouveau. Rendez-vous dimanche 31 mai à l'esplanade de la salle des fêtes de Dirol au programme Expo Auto Moto Engin Agricole tout au long de la journée dans un parc dédié. Restauration sur place, saucisses, merguez, frites, dessert maison, buvettes et toilettes à disposition en intérieur et extérieur. Structure gonflable et pêche à la ligne pour occuper les enfants. Démonstration d'impression numérique en 3D. Expo peinture dédiée à l'automobile. Tombola avec rosettes et vin à gagner. À consommer toujours avec modération. Esplanade sonorisée pour promouvoir vos associations, équipages et véhicules. Alors à vos agendas. Rendez-vous dimanche 31 mai à partir de 8h et ce tout au long de la journée pour ce troisième rassemblement Expo Automobile à l'esplanade de la salle des fêtes de Dirol. Renseignements réservation auprès de Yannick en téléphonant 06 86 82 66 26. Et notez que Camille Balleret, élue Miss Nièvre 2026 à Clamecy, sera présente tout au long de la journée au rassemblement auto à Dirol. Alors venez nombreux, c'est le 31 mai. Vide-grenier, c'est dimanche 31 mai. Pré-Saint-Romain, c'est à Druy-les-Belles-Fontaines, emplacement gratuit. Arrivée des exposants 6h30, ouverture au public de 8h à 18h. C'est organisé par le comité des fêtes de Druy-les-Belles-Fontaines. Buvette et restauration sur place, tombola et structure gonflable pour les petits et les grands. Pourquoi pas? Réservation et information en téléphonant au 06 73 70 17 28. Vide-grenier, dimanche 31 mai. Pré-Saint-Romain, c'est à Druy-les-Belles-Fontaines, c'est tout au long de la journée, alors venez nombreux. Le comité des fêtes La Maison Dieu invite l'orchestre Harmonie de Corbigny, composé de 25 musiciens. C'est dimanche 31 mai, 17h, à l'église de La Maison Dieu. Entrée 5€, gratuit pour les moins de 12 ans. L'Harmonie de Corbigny interprétera des musiques de films et dessins animés sous la direction de Christian Muiten. Alors venez nombreux, c'est dimanche 31 mai, 17h, à l'église La Maison Dieu. 19e rallye pédestre, c'est dimanche 31 mai. Le rassemblement est fixé place de la mairie de Metz-le-Comte à partir de 8h30. Le retour est prévu vers 18h et en attendant la remise officielle des résultats, le comité des fêtes de Metz-le-Comte aura le plaisir d'offrir aux participants un barbecue dont la participation est de 10€ par adulte, 6€ par enfant âgé entre 6 et 12 ans. Donc n'hésitez pas à vous inscrire. De préférence au 03 86 29 84 16 aux heures des repas ou au 03 86 29 89 78 le soir et le week-end. Et venez participer donc à ce 19e rallye pédestre à Metz-le-Comte dimanche 31 mai. Le Chevalet organise l'art dans les rues de Clamecy, dont le thème est une représentation de la ville de Clamecy. Le rendez-vous est donné samedi 6 juin de 10h30 à 16h. Venez peindre votre œuvre sur site et partagez un moment convivial. Toute technique et tout niveau de peinture est accepté. Inscription gratuite. Contactez la présidente de l'association Le Chevalet, Muriel Pic, Hamon, au 06 13 75 58 15. L'art dans les rues de Clamecy, une représentation de la ville de Clamecy, c'est organisé par l'association Le Chevalet. C'est samedi 6 juin. Venez peindre votre œuvre sur site et partager un moment convivial. Ce sera le samedi 6 juin de 10h30 à 16h dans les rues de Clamecy. Le comité des fêtes d'Andry vous attend nombreux pour la grande fête de Ferrières. Rendez-vous samedi 6 juin, ambiance conviviale et joyeuse. 17h marche de 10 km, structure gonflable et à partir de 19h, apéro offert par le comité des fêtes, toujours avec modération. Repas, galettes saucisses, restauration sous abri. Alors venez nombreux, c'est la fête, c'est la grande fête de Ferrières, c'est à Andry. Et c'est avec le comité des fêtes, c'est samedi 6 juin. Rendez-vous à partir de 17h pour une ambiance conviviale et joyeuse. L'association Ensemble, c'est tout organise avec le soutien de la municipalité de Villiers-sur-Yonne un vide-grenier. C'est dimanche 7 juin de 6h30 à 18h sur la place et rue de la Fontaine. Les emplacements sont gratuits. Sur place, la traditionnelle tête de veau, sandwich, glace, boisson au comptoir de Villiers. Les renseignements se prennent au 06 86 71 52 20. Alors venez nombreux, participez à ce vide-grenier dimanche 7 juin tout au long de la journée. C'est organisé par l'association Ensemble, c'est tout et la municipalité de Villiers-sur-Yonne. Le comité des fêtes de Corbigny vous attend nombreux pour leur vide de grenier qui se tiendra donc dimanche 7 juin sur le champ de foire de Corbigny entre 8h et 17h. Restauration et buvette sur place. Pour les inscriptions, téléphonez au 06 61 59 84 25 ou encore le 06 89 40 20 88. Le Lions Club de Clamecy-Vaudionne vous attend nombreux pour leur grande brocante à Clamecy, parking de la salle polyvalente au boulevard Missé. Donc dimanche 7 juin entre 7h et 18h avec la participation de Miss Nièvre. Restauration et buvette sur place. Coût pour les exposants 2€ le mètre. Inscription en téléphonant au 06 03 42 72 32 ou à lcclamecy@gmail.com. Alors venez nombreux à la grande brocante annuelle du Lions Club de Clamecy-Vaudionne. Dimanche 7 juin, tout au long de la journée, c'est sur le parking de la salle polyvalente, boulevard Missé, présence de Miss Nièvre et restauration et buvette sur place tout au long de la journée.
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1: Bonjour à tous. Les fortes chaleurs continuent. Plusieurs départements, dont Paris et la Petite Couronne, sont concernés aujourd'hui par la vigilance orange à la canicule, alors que des pointes à 38-39 degrés sont redoutées d'ici à la fin de l'épisode dimanche. Pourquoi les fraises et les courgettes bio sont-elles si chères dans les rayons de vos supermarchés? L'association Que Choisir Ensemble a mené l'enquête. Stéphane Nicolas.
2: D'après les calculs de l'association de consommateurs, la marge brute pratiquée sur les fruits et légumes bio est en moyenne 80% plus élevé que pour les produits issus de l'agriculture conventionnelle et parfois davantage. Pour les tomates, par exemple, le consommateur va payer en moyenne 3,26€ du kilo contre 5,84€ en bio. Mais dans ce prix, la part payée aux agriculteurs va être bien plus faible pour le bio, 2,19€, soit environ 37%, que pour le conventionnel, 1,52€, soit environ 47%. La marge des distributeurs, elle, explose de 113% selon Que Choisir Ensemble, qui dénonce une politique de marge opportuniste sur un marché de niche.
1: Au total, un foyer qui souhaite consommer des fruits et des légumes bio devra ainsi débourser 732€ par an, selon cette étude, contre 460€ pour des produits conventionnels en raison du surcoût de production et surtout d'une marge plus importante de la grande distribution. Ému et en colère, Nicolas Sarkozy a demandé hier, dans ses derniers mots, à être jugé comme n'importe qui lors du dernier jour de son procès en appel pour des soupçons de financement libyen. La décision sera rendue le 30 novembre, une date qu'il va attendre pour savoir s'il sera contraint de retourner, comme il le craint, derrière les barreaux. Un garçon de 16 ans et une fille de 15 ans mis en examen et placé en détention provisoire dans l'enquête sur le meurtre de Théo, un enfant de 11 ans mort étranglé dimanche à Rennes, annonce du parquet hier. Un dentiste du quartier Saint-André à Marseille comparaît devant le tribunal correctionnel depuis hier pour escroquerie à la sécurité sociale et blanchiment entre 2020 et 2023. Il a reconnu avoir réalisé de fausses factures, mais il conteste le préjudice de plus de 2,6 millions d'euros. Désescalade, l'Iran juge peu probable la reprise des hostilités avec les États-Unis malgré les récentes frappes américaines. De son côté, Donald Trump dit qu'il n'est pas satisfait des propositions iraniennes en vue d'un accord mettant fin à la guerre. Paix sociale, alors qu'il menaçait de faire grève pour réclamer un meilleur partage des profits générés par l'intelligence artificielle, les employés de Samsung en Corée du Sud vont finalement recevoir une prime record équivalente à 290 000 euros en moyenne chacun. Médecine, école d'infirmiers et d'ingénieurs sont les trois formations les plus demandées par les lycéens inscrits sur Parcoursup en 2026. Autre info, 640 000 élèves scolarisés en France ont confirmé au moins un vœu sur la fameuse plateforme Parcoursup. Un dispositif très important sera déployé samedi pour la finale PSG Arsenal en Ligue des Champions. 22 000 policiers et gendarmes seront mobilisés en France, dont 8 000 à Paris, annonce Laurent Nunez. Jean-Philippe Mateta vit un sacré mois de mai. Appelé dans la liste de Didier Deschamps pour le mondial, le Français a offert la victoire à Crystal Palace en finale de la Ligue Conférence, le score à 1-0 contre le Rayo Vallecano. En tennis, le numéro 3 mondial, Alexander Zverev, s'est qualifié pour le troisième tour de Roland-Garros, où il va retrouver le Français Quentin Alice. L'Allemand s'est imposé en 3-7, 6-4, 6-2, 6-2 contre le Tchèque Thomas Marac. Ce jeudi, 6 Français sont sur les cours, dont la pépite Moïse Kouamé. Il n'y a pas qu'au football que Paris ultra domine. Le Paris Saint-Germain handball a été sacré champion de France pour la 12e fois de suite, la 13e au total, après sa victoire contre Nantes 34-31 dans un match superbe à Bercy. Et puis, l'équipe a tenté de percer le mystère entourant Michael Schumacher, victime d'un tragique accident de ski à Méribel en 2013 et dont l'état de santé demeure mystérieux. L'équipe raconte les premiers mois de cette affaire lorsque l'ancien pilote de F1 était hospitalisé au CHU de Grenoble.
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3: 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Bonjour à tous, nous fêtons Germain en ce 28 mai. Alors, que vous réserve cette journée?
4: Eh bien, les béliers, le soutien de Jupiter en signe d'air vous apporte une dose de joie de vivre et de bonne humeur.
3: Taureau, vous êtes joyeux, rien semble vous mettre le cœur en joie. Voilà une belle journée qui s'annonce à vous.
4: Gémeaux, la journée commence sur des complications. Et oui, il va falloir régler quelques imprévus présents sur votre chemin.
3: Cancer, vous n'êtes pas en grande forme. Il serait peut-être bon, si c'est le cas, de vous accorder un petit peu de répit.
4: Les lions, du changement dans votre vie professionnelle est possible. Et pour certains, vous pouvez espérer un changement de poste. Pour d'autres, il pourra s'agir d'une mutation.
3: Vierge, l'amitié est essentielle, ne l'oubliez pas. Et cherchez donc à l'entretenir.
4: Balance, ne vous engagez pas sans avoir la preuve formelle de l'attachement de votre partenaire, que ce soit en amour ou même en amitié.
3: Un scorpion, un accord pourrait bien se concrétiser. Pour d'autres, il serait bon de mettre de l'ordre dans quelques papiers.
4: Sagittaire, votre tempérament n'est pas fait pour les aventures, mais vous serez prêt à investir beaucoup dans une relation solide.
3: Capricorne, vous pourriez faire preuve d'imprudence, alors évitez les sports à risque, s'il vous plaît.
4: Les Verseaux, les planètes vous invitent à vous évader. L'important est de profiter de l'instant.
3: Enfin, Poisson, vous déployez tous vos atouts de séduction pour parvenir à vos fins. Bonne journée à tous. On se retrouve demain pour un nouvel horoscope. Vous penserez bien à fêter Aymar.
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2: Bonjour à tous, où y aura-t-il des fanzones en Ile-de-France pour voir le match PSG-Arsenal? La finale de la Ligue des Champions a lieu, vous le savez, samedi, sans fanzone à Paris, comme l'année dernière. La préfecture de police y est défavorable, car trois concerts au Stade de France, à la Défense Arena et à l'Accor Arena vont mobiliser un nombre important de forces de l'ordre. Une retransmission de la rencontre sur écran géant au sein du Parc des Princes est prévue, avec des places à partir de 19€. Les bars et les restos seront également sur le pont. Dans toute l'Île-de-France, l'organisation des festivités autour du match est un véritable casse-tête sécuritaire. Un dispositif très important sera donc déployé samedi pour cette fameuse finale. 22 000 policiers et gendarmes seront mobilisés partout en France, dont 8 000 rien qu'à Paris, annonce Laurent Nunez. Les fortes chaleurs continuent sur plusieurs départements, dont Paris et la Petite Couronne, sont concernés aujourd'hui par la vigilance orange à la canicule, alors que des pointes à 38-39 degrés sont redoutés d'ici la fin de l'épisode dimanche. Sur la ligne POLT entre Paris, Orléans, Limoges et Toulouse, certaines rames corail ne peuvent pas rivaliser avec la chaleur pour éviter les éventuelles pannes de climatisation avec de nombreux passagers à bord. La SNCF annonce la suppression de plusieurs trains ce jeudi, mais également demain. Ému et en colère, Nicolas Sarkozy a demandé hier, dans ses derniers mots, à être jugé comme n'importe qui lors du dernier jour de son procès en appel pour des soupçons de financement libyen. La décision sera rendue le 30 novembre, une date qu'il va attendre pour savoir s'il sera contraint de retourner, comme il le craint, derrière les barreaux. En tennis, le numéro 3 mondial, Alexander Zverev, s'est qualifié pour le troisième tour de Roland-Garros, où il va retrouver le français Quentin Alice. L'allemand s'est imposé en 3-7 contre le tchèque Thomas Marak. Ce jeudi, 6 français sont sur les cours, dont la pépite Moïse Kouamé. Voilà, c'est la fin de ce flash. Merci de l'avoir suivi. Bonne journée.

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0: Aujourd'hui, je reçois au micro de Flotteur FM Stéphane Villain et Arnaud, membres des Petites Rêveries de Brinon-sur-Meuvron. Bonjour.
2: Bonjour.
3: Bonjour.
0: Alors, on va faire un rappel. Les Petites Rêveries, festival de spectacles vivants, qu'est-ce que c'est exactement ?
2: Eh bien, c'est un festival qui se déroule sur 3 jours à Brinon-sur-Meuvron, donc à 25 km de Clemcy. Le village se ferme et devient l'antre du spectacle vivant. Quoi. Il y a des spectacles gratuits l'après-midi, payants le soir, la restauration, les buvettes, etc., etc. Plein de choses et dans une ambiance très très bon enfant avec une équipe de bénévoles de plus en plus nombreuses et enthousiastes, on va dire.
0: Alors Stéphane, ça fait depuis quand il existe ce festival, Les Petites Rêveries ?
4: Alors c'est la 24e édition, donc voilà, en fait la première édition c'était en 2003, voilà. Donc ça fait un paquet de temps. On s'aperçoit qu'en fait il se développe chaque année, c'est-à-dire que les gens qui viennent en général, qui viennent une première fois en général reviennent, et il y a encore des nouveaux, même localement, qui découvrent, et on sait que très grossièrement il y a 50% des gens qui viennent dans un rayon de 30 à 50 km, et le reste c'est de beaucoup plus loin, jusqu'à Paris quoi.
0: Oui, parce qu'en fait, le festival représente en fait des spectacles l'après-midi en soirée, mais c'est des spectacles de professionnels. Hein.
4: Oui, complètement, ouais. En fait, le samedi après-midi et le dimanche après-midi, c'est ce qu'on appelle des petites formes. Ce sont des spectacles courts qui font 20 à 30 minutes maximum. Et donc, c'est du spectacle vivant dans toute sa diversité, du clown, du théâtre. Enfin, on verra tout à l'heure, mais voilà, il y a une grande diversité. Il y a de la danse, il y a de tout. Et c'est gratuit l'après-midi. Enfin, on tend un chapeau et voilà pour soutenir le festival. Si vous avez apprécié, vous pouvez mettre une pièce. Et donc, effectivement, l'idée dès le départ de ce festival, c'est que une fois par an, c'est les spectacles de qualité qui viennent à la campagne et c'est pas les gens de la campagne qui doivent se déplacer pour avoir des spectacles de qualité. Et donc ce sont des troupes professionnelles et depuis le début il y a vraiment une programmation exigeante. Ce sont des spectacles originaux, ce sont des spectacles de qualité et c'est ce qui fait d'ailleurs que que les gens apprécient et reviennent chaque année parce que c'est vraiment des trucs très très chouettes et on passe un super moment comme l'a dit Arnaud. En fait, on ferme le village à la circulation, donc on peut venir en famille, on peut déambuler, il y a une buvette, il y a une petite restauration, voilà, on va à son rythme, on passe des après-midi super cool.
0: Et c'est des spectacles qui changent tous les ans, ce sont pas les mêmes chaque année.
4: Ah oui, voilà.
0: Oui,
4: ça, année, oui, complètement. Oui. Chaque année, ce sont des artistes différents. Il peut y avoir un artiste, là c'est le cas, il y a Alain Guyard qui est un philosophe forain, parce qu'il a une palette de propositions. C'est un artiste qui habite dans le coin, en plus. Donc voilà. Mais sinon, globalement, on change la programmation chaque année pour offrir à chaque fois des choses différentes, que ce soit à chaque fois des découvertes, quoi.
0: Alors, 3 jours de festival, du coup. On commence par le vendredi.
4: Alors, le vendredi, c'est la soirée d'ouverture. Donc, il n'y a pas de spectacle dans l'après-midi. Mais on commence dès 19h sur la place de Brinon. Il y a un spectacle gratuit qui dure à peu près 1 heure, qui est offert au public. Et en plus, on a la buvette qui est ouverte, 3 food trucks.
0: Il y aura de quoi se restaurant.
4: Il y aura du choix. En fait, c'est 2 food trucks plus le traiteur. Je me trompe. C'est 2 food trucks plus le traiteur de Brinon. Enfin bref, donc du coup, voilà, on a le choix et c'est l'idée. Ben, on vient démarrer la soirée, tranquillement, en buvant un coup, mangeant un petit truc, en voyant un spectacle drôle. Et, c'est les Michel. Donc les Michel, ils font des reprises de chanteurs morts. Donc ils donnent des noms, ils donnent des exemples. Hein, ils s'appellent les Michel. Donc ils

0: prennent par exemple Michel Brassens, Michel Nougaro, Michel Piaf, Michel Dassin, ou même Michel Jackson, qui n'est pas très français, mais... Mais voilà, donc c'est très décalé, c'est drôle, c'est joyeux. Et voilà, ça c'est sur la place. Et ensuite, à 21h, chaque année, on monte à un chapiteau de 500 places sur les hauteurs de Brinon, mais vraiment tout près du festival. Parce que Brinon, c'est quand même un village de 170 habitants hein, qui reçoit plus de 3000 festivaliers sur le week-end chaque année.
1: Ouais, c'est impressionnant quand même. Hein.
0: Donc le spectacle sous chapiteau, là les spectacles sous chapiteau sont payants, mais c'est des prix doux, on verra après.
1: Oui.
0: Et le spectacle donc du vendredi soir, c'est 1978, et en gros c'est l'année de l'essence de l'artiste qui vient d'une compagnie de cirque, mais là c'est un spectacle sur les crises, la crise écologique, mais aussi ces crises d'adolescence, c'est les crises en général. Donc c'est une critique de la société, mais fait avec beaucoup d'humour. Beaucoup d'humour, ça mêle économie, humour, musique et même des acrobaties. Voilà, et donc la compagnie, c'est la famille Goldini.
1: D'accord, donc ça c'est pour la soirée du début du festival le vendredi 5 juin, on est d'accord. À partir donc de 19h pour le premier spectacle et ça s'enchaîne dans la soirée du coup.
0: Exactement.
1: Ok, donc après, donc pour le samedi et le dimanche, il y a les petites formes comme vous les appelez. Donc c'est les spectacles de quelques minutes qui sont ouverts à tous et gratuits.
0: Voilà, donc en gros entre 14h on va dire et 18h30, il y a 14 petites formes, donc ce que j'ai dit, des spectacles courts de 20 à 30 minutes maximum, qui sont joués chacun 3 fois par après-midi. Enfin, après, il y en a deux. Il y en a un, c'est une déambulation, et puis l'autre, c'est des manèges un peu... Mais en gros, on va dire 14 petites formes, 3 fois par après-midi, ce qui fait 42 représentations par après-midi, 84 représentations sur le week-end.
1: Voilà.
0: Donc, du coup, eh bien, on peut passer de... Je vais faire un peu le tour très rapidement, sans rentrer dans le détail, parce que 14, c'est beaucoup. Il y a Paul et Max, c'est du piano jonglé. Voilà, ils sont deux, c'est un duo, c'est à la fois de la musique et du jonglage. On a Ito, le jardinier des sons. Donc là, c'est très doux, c'est un bruiteur, percussion, bruiteur, et qui fait les bruits des animaux. Donc c'est entre le conte et la musique.
1: Okay.
0: Il y aura du close-up. Donc le close-up, c'est de la magie de proximité, des tours de cartes, des choses qui apparaissent, disparaissent. Déclassé, c'est du théâtre inclassable, c'est du théâtre et c'est tout public. J'ai oublié de dire, mais là pour l'instant, là tous ceux qu'on a vus, c'est tout public et c'est sur le fait qu'on classe trop les gens, les choses dans des boîtes et voilà. Donc ça s'appelle déclassé. Ensuite, il y a un spectacle plutôt pour enfants. Il s'appelle Mille et une vaches. Voilà, c'est sur les vaches, ça tombe bien, petite rêverie, hein, parce que c'est un peu le symbole, les vaches. Ensuite, on a de la musique pas complètement écrite. Donc voilà, c'est plutôt, là on va être plutôt dans une forme de musiciens de jazz, les petits moteurs. C'est deux musiciens qui sont aussi du territoire. Voilà. Parce que les compagnies viennent de partout en France, mais aussi de la Nièvre pour certaines.
1: Ok, ouais.
0: Donc voilà, il n'y a pas de... on se refuse de rien. Et voilà. Yolda, ça va être un spectacle presque en trois temps, c'est-à-dire qu'il y a un démarrage qui va se faire devant le centre social, bref, et ensuite il y a une petite déambulation jusqu'à un lieu où ils finissent le spectacle. Et donc là, on va être sur du conte, du voyage, il y a une marionnette géante, j'en dis pas plus. Ensuite, donc ça c'est pareil, tout public. Ensuite, il y a de la philo foraine, donc avec Alain Guyard. Donc là, on est dans du concept, on est dans de la philosophie, mais de la philosophie un peu, comment on va dire...
2: Rentre dedans,
0: voilà, exactement. La philo rentre dedans. Donc là, c'est plutôt à partir de 16 ans, parce que c'est rentre dedans dans tous les sens du terme. Il aura trois conférences différentes. Et la première s'appelle « Pour être un artiste, faut-il que la muse m'habite ?» Voilà. Donc ça laisse à peu près le... Mais à travers ce jeu de mots très gaudriol, il y a vraiment du fond derrière.
1: Oui, c'est...
0: Et,
1: oui.
0: Et donc lui, il y aura trois conférences autour de l'art. Ensuite, il y aura deux manèges, des petits manèges. Alors cela, on va être pour des enfants de 2 à 6 ans. Mm-hmm. Et il y aura des manèges dont un qui sera mobile. Ils sont super mignons, c'est super chouette pour les enfants, avec deux thèmes différents. Là aussi, c'est une compagnie de la Nièvre. Joséphine, c'est de la marionnette tout en douceur. Donc il y a une histoire, c'est poétique. You Orchestra, bah là c'est toute une famille, la famille jurésique. En fait, le père, le fils, la fille, la mère, enfin ils sont tous musiciens là-dedans et multi-instrumentistes. Et donc ils vont, là on est dans de la musique et on va se promener un peu musique plutôt de l'Est, des Balkans, etc.
1: D'accord.
0: Les Michel, voilà, mais comme ils ont
1: découvert
0: un répertoire large,
1: voilà,
0: on aura pu les découvrir le vendredi, mais si okay. on a apprécié, on pourra revenir les voir le samedi et le dimanche, et si on les a ratés le vendredi, eh bien, voilà. Ensuite, J'aurais voulu, donc là, c'est de l'humour, c'est du stand-up, du one-man, c'est un gars qui, tout d'un coup, il est mort, et il se demande, tout ce qu'il aurait voulu faire, et donc, c'est drôle. Et même si le thème ne prête pas comme ça à le croire. Et enfin, Voyage à deux. Et Voyage à deux, là, c'est de la danse tzigane.
1: D'accord.
0: Et tous les esprits, voilà, de l'humour, du plus sérieux, du cirque. L'idée, et à chaque fois, ce que j'ai dit, on est entre 20 et 30 minutes max.
1: Donc, oui, c'est ça. Et c'est des endroits un peu. Il y a les jardins, il y a. Hein, c'est ça ?
0: En fait, chaque spectacle, donc il y a. À part le close-up qui est de la déambulation, mais chaque spectacle est dans un lieu précis, donc on a en gros 13 lieux dans le village qui sont soit des lieux publics, le square, l'église, la salle des fêtes,
1: ouais.
0: mais c'est aussi des jardins.
1: Ouais, lavoir, enfin église,
0: voilà,
1: et
0: des jardins qui sont gracieusement prêtés par les habitants.
1: Donc faut pas hésiter en fait à y aller et puis attendre la séance. Il y a plusieurs séances, hein, 3 séances on a dit à peu près par chaque spectacle quoi en fait.
0: Et donc alors, 2 petits conseils.
1: Oui.
0: Si vous voulez voir un maximum de spectacles, essayez de venir dès 14h pour les premières séances, ouais. parce qu'à 16h, c'est là où il y a le plus de monde, et il y a de la queue,
1: ouais,
0: et
1: ouais.
0: il y a certains spectacles où on est amené à refuser du monde, parce
1: après,
0: que les jauges peuvent être limitées, soit par le type de spectacle, qui fait qu'il faut être assez près pour le voir,
1: ouais.
0: voilà. soit par le lieu qui est pas extensible.
1: Mmh.
0: Et la deuxième chose, c'est qu'on a des bancs, mais pas toujours pour asseoir tout le monde, surtout s'il y a affluence. Donc ceux qui ont des petites chaises de camping pliantes ou des choses comme ça, n'hésitez pas à venir avec, comme ça au moins vous serez sûr de pouvoir vous asseoir.
1: Très bien. Donc on l'a dit, hein, ces petits spectacles, les petites formes, c'est gratuit
0: ouais.
1: et ouvert donc à tous.
0: Voilà, on tend un panier, et le panier c'est plus pour aider le festival, puisque les artistes, eux, quoi qu'il arrive, sont payés, ils ont un cachet, voilà.
1: Et ça c'est le samedi après-midi et le dimanche après-midi.
0: Samedi après-midi et dimanche après-midi.
1: Ok.
0: Et en plus, il y aura tout le samedi après-midi et tout le dimanche après-midi Marina, qui sera sous son tipi et qui attendra les grands comme les petits qui veulent se faire maquiller,
1: ah
0: soit
1: oui.
0: aux couleurs du festival, soit voilà, en fonction de leurs envies.
1: D'accord,
0: voilà.
1: Très bien. Et les couleurs du festival, alors, c'est
0: C'est rose.
1: Mais pourquoi rose et pourquoi la vache, alors?
0: La vache, c'est historique. C'est que la toute première édition, ils ont, pour l'affiche, il y a un concours qui a été fait auprès de l'école de Brinon, l'école primaire.
1: Mm-hmm.
0: Le dessin qui a été choisi, c'était une vache sur un ballon. Et donc, du coup, la vache a été le symbole du festival dès le début. Et au bout de la, je sais plus combien, 5e édition, 5e, je sais plus comment c'est arrivé. On blaguait sur les pies, tout ça, et on a fait un pie. Et donc rose, mais avec des taches noires comme les vaches. Et donc le symbole du festival, c'est un pie rose et noir. Et donc le rose, c'est la couleur maintenant de...
1: Des petites rêveries.
0: Des voilà. petites rêveries, voilà.
1: D'accord.
2: C'est aussi plus facile à dessiner pour le graphiste, une vache.
0: Oui, c'est ça. Ouais. Les vaches, c'est compliqué à dessiner. C'est vrai qu'un pie, c'est plus simple.
1: Ok. Donc ça, c'était, donc on le rappelle, hein, pour le samedi et le dimanche après-midi. Donc à peu près à partir de 14h. Hein,
0: ouais.
1: N'hésitez pas.
0: Et sachant que la buvette et la petite restauration sont ouvertes dès le midi. C'est-à-dire que vous pouvez, si vous voulez, être là, arriver dès midi, manger déjà sur place et être là tranquillement
1: pour les
0: premières représentations.
1: Voilà. Ok. Très bien. On enchaîne après pour les spectacles de soirée. On l'a annoncé, hein, vendredi 5 juin, il y a 2 spectacles à partir de 19h sur la place de Brinon-sur-Beuvron. Et en rendez-vous également sous chapiteau, samedi 6 juin.
0: Voilà, donc samedi soir, 20h, sous le chapiteau de 500 places. Nos courses folles, c'est le titre du spectacle. Et la compagnie, c'est les Fouteurs de Joie. Donc ouais. Bon, avec un titre comme ça, on sent bien qu'on va pas trop s'embêter. Là, c'est de la chanson, mais c'est de la chanson, eux-mêmes le disent, c'est de la chanson spectaculaire. Voilà. Okay. C'est plus que de la chanson, c'est de la chanson du spectacle, c'est vivant, c'est joyeux, c'est drôle. Et ils ont je sais pas combien d'années d'expérience, c'est vraiment un spectacle pour toute la famille, joyeux ouais, et
1: ça.
0: Festif.
1: Et ça, c'est à partir de 20h, donc sous chapiteau.
0: C'est à 20h, hein. C'est pas okay. À partir de 20h, c'est à
1: 20h. C'est 20 à 20h, ouais. Okay. Ah oui, ok, c'est oui, à 20h, ok.
0: Parce que là, c'est sous chapiteau, oui. Voilà, et après, il y a la Nièvre du samedi soir, une Nivernais Night Fever pour les Anglais. Donc c'est le bal, okay. Le bal sur la place, donc qui est gratuit et qui est ouvert à tout le monde. Et il y a un DJ et on fait la fête jusqu'à 3h du mat quand même. On a une limite et on arrête à 3h.
1: Parce que le lendemain
0: on bosse. Hein. Donc okay. Voilà.
1: Et voilà. J'allais dire, mais il y a de quoi aussi de se restaurer du coup voilà. En même temps.
0: Okay. Et ça aussi c'est une tradition. Depuis le début, il y a un repas du festival. Donc là c'est le samedi soir avec le bal. Il est préparé par le traiteur saveur et délices, le traiteur de Brinon. Après il est servi par les bénévoles du festival. On va le voir après, mais c'est mieux de réserver.
1: Oui.
0: Et pour ceux qui ne souhaitent pas prendre leur repas, mais qui veulent quand même manger, la petite restauration sera, elle, toujours ouverte.
1: Oui, toujours. Voilà. Il y aura toujours des food trucks sur la place.
0: Mais voilà. Mais ouais. si vous voulez changer des frites,
1: c'est
0: voilà.
1: Bien aussi. Ok. Donc tout ça, c'est pour la soirée du samedi 6 juin.
0: Ouais.
1: On verra pour les tarifs en fin d'émission. Donc on enchaîne avec le dimanche 7 juin, puisque ça se poursuit. Hein,
0: dimanche 7 juin, là c'est la clôture, donc à 20h, c'est la clôture du festival avec, ouais. avec le dernier spectacle donc sous chapiteau qui s'appelle France Fiction. C'est une jeune compagnie et c'est une uchronie déjantée, c'est-à-dire qu'ils imaginent ce que serait la France aujourd'hui si mai 68 avait vraiment marché comme c'était prévu. Donc... est-ce qu'on serait passé dans une société plus sociale, écologique et féministe? Et donc, c'est une fable drôlatique, un conte politique pour rire et rêver ensemble à des lendemains qui chantent. Voilà. Mmh. Ça parle du monde tel qu'il pourrait être ou tel qu'il devrait être, je pense. Mais c'est pas une conférence, c'est vraiment un spectacle drôle, enjoué, mais qui fait réfléchir aussi, ce qui est plutôt bien.
1: Donc ça, c'est la suite. Hein. Ça sera le spectacle du soir pour terminer ce festival, sachant qu'il y aura les petites formes le dimanche après-midi et le dimanche matin.
0: Et oui, le dimanche matin, sur la place de Brinon, avec le marché, enfin à ouais. côté du marché. Donc vous ouais. pouvez venir faire votre marché à Brinon si vous voulez en plus.
1: Le dimanche matin, super.
0: Voilà. À 11h, c'est Londres, chœur et orchestre. Donc, c'est un voyage musical avec un orchestre amateur. Et donc c'est souvent des moments très sympathiques. Là, on sent que ça va être vraiment sympa. Celui qui l'a créé, c'est Goran Jurezic, donc un de You Orchestra, qui joue le samedi et le dimanche dans l'église. Donc on va être dans cet esprit, musique de l'Est, voyage un peu partout.
1: D'accord. Donc ça sera sur la place du marché, en fait.
0: Voilà, à 11h. Ouais. Et à la fin, le festival offre un petit coup à boire, un petit okay. apéro.
1: Après avoir fait le marché,
0: c'est
1: top, hein, quand
0: même. Voilà. Et après, vous mangez sur place et à 14h, voilà. Vous êtes
1: prêt pour les spectacles, les petites formes et puis le spectacle du soir. Super. Ok. Alors, côté tarifs, c'est Arnaud qui nous en parle.
2: Par exemple, les tarifs, ils sont pas très élevés. Il y a toute une grille, on peut avoir des tarifs pour une soirée, deux soirées, trois soirées. Ça va de 13€ pour les tarifs réduits à 43€ pour les trois passes de la journée, sur la totale du festival. Voilà, il faut réserver à l'avance, c'est mieux. Et puis la petite transition qu'on peut faire avec le pass jeune, c'est que les 11-22 ans, s'ils ont pris leur pass jeune, ils peuvent bénéficier gratuitement d'un spectacle le vendredi ou le dimanche soir sous le chapiteau, entre autres.
0: Entre autres. S'ils prennent par exemple un pass jeune pour le samedi,
1: ouais.
0: Donc ils vont voir les spectacles gratuitement, ça c'est le cas de tout le monde. On leur proposera un petit parcours qu'on pense qui est bien pour eux, enfin plusieurs, mais ils en font ce qu'ils voudront.
1: Hein, oui, après, voilà, okay.
0: Ils font, il y a aucune obligation de rien du tout. Mais on leur offre un plat,
1: ouais.
0: Une crêpe sucrée et une boisson. Et ils peuvent revenir aussi le dimanche, on peut leur redonner un pass et la même chose. Et avec chaque pass, mais là il faut qu'ils s'inscrivent, ils peuvent venir gratuitement soit au spectacle du vendredi soir, soit au spectacle du dimanche soir.
1: Ok, non, c'est bien. Et donc, du coup, la billetterie se fait en ligne, hein,
0: c'est ça ? Voilà, on a une billetterie en ligne, c'est lespetitesrêveries.com, mmh. et il y a un onglet billetterie. Il y a aussi un onglet programmation, donc vous pouvez aller voir, aller voir du coup tout ce qu'on a vu là aujourd'hui, avec pour certains des vidéos, voilà, vous avez toutes les infos. On a aussi un Facebook, Les Petites Rêveries. Donc là, vous pouvez retrouver toutes les infos sur le festival. Et on vous conseille quand même pour les spectacles du soir, réservez à l'avance, surtout le samedi soir. L'année dernière, à midi, il n'y avait plus de place le samedi.
1: Ah oui. Donc, et du coup, on peut parler pour les gens qui viennent du coup tout le week-end pour se loger. Comment ça se passe ?
0: Alors pour le loger, si vous n'êtes pas pris à l'avance, c'est compliqué parce que tout est, tous les gîtes sont réservés quand même un peu à l'avance.
1: Il y a un camping.
0: Alors, il y a un camping précaire. Mais il y a un camping quand même. Il y a des toilettes, il y a un point d'eau.
1: Ouais.
0: Voilà. Et donc on peut planter sa tente. Et c'est à 200 mètres du festival, quoi.
1: Ouais.
0: Voilà. Donc c'est vraiment à côté. On y va à pied. Donc on peut planter sa tente dès le vendredi.
2: Ouais, c'est pratique.
0: Et puis repartir le lundi, quoi.
1: Voilà. Après, sinon, de toute façon, il y a également des gîtes. Enfin, voilà, mais il faut se renseigner.
0: Voilà, il y a peut-être encore quelques gîtes qui sont...
1: Renseignez-vous dès maintenant.
0: Sur le programme, il y a trois petites adresses. Mais après, voilà, le mieux, c'est d'aller squatter chez un tonton, une tata, un pote. Vous débarquez avec les valises et puis voilà, quoi.
1: Et on peut parler aussi de covoiturage, bien sûr.
0: Oui. Alors, si vous êtes à moins de 30 km de Brinon, et si vous avez installé tout autour, en fait, vous pouvez retrouver Les Petites Rêveries dans la section activité, vous pouvez retrouver le festival et vous pouvez vous inscrire gratuitement à du covoiturage. Donc, c'est du covoiturage, on se rend service. Hein. Mmh. Donc, après, bon, on peut participer aux frais, ça, vous vous débrouillez entre vous. Enfin, tout autour ne prend pas de commission. En fait, quand vous vous inscrivez pour le covoiturage, vous pouvez dire si vous avez un véhicule, pas de véhicule, ou les deux. C'est-à-dire que, à la limite, vous avez un véhicule, mais si quelqu'un vous emmène, ça vous va, quoi.
1: Mmh. Vous êtes combien là pour préparer ce genre de festival ?
2: L'année dernière, on était 160, je crois. Ah oui. Cette année, ça risque d'être plus parce que la renommée internationale du festival faisant que il y a des gens qui s'inscrivent, des nouveaux, plein de nouveaux. Si vous voulez faire partie de ces équipes-là, vous pouvez encore vous inscrire, c'est pareil, sur le site, je pense, des Petites Rêveries.
0: Ouais, lespetitesrêveries.com, les Petites Rêveries en un seul mot.com, et il y a un onglet bénévolat avec un formulaire. On a besoin de bénévoles du mercredi 3 au mardi 9, mais ça ne veut pas dire que vous êtes obligé de venir bosser du 3 au 9.
1: Oui.
0: Quand vous voulez, et là où on manque le plus de personnes, c'est quand même le samedi après-midi et le dimanche après-midi, parce que l'idée, c'est d'avoir un maximum de bénévoles pour qu'il y ait un maximum de rotation pour pouvoir aller voir un peu de spectacle, de trucs comme ça. Donc voilà, si vous avez envie d'aider le festival, faut pas hésiter. Alors, faut pas hésiter surtout à vous inscrire, parce que du coup, ce formulaire, nous, il nous aide beaucoup. Ouais, 160, peut-être 180, peut-être plus, on sait pas, mais à gérer, c'est un peu un enfer. Donc le petit mail qui dit ouais, moi je suis dispo le samedi, c'est un peu flou pour nous. Donc n'hésitez pas à remplir le formulaire lespetitesrêveries.com et de toute façon on vous recontacte et on discute, voilà.
1: Pour avoir le programme, enfin tous les renseignements, ils vont sur le site, hein. Voilà, il y aura tout.
0: Yes, il y a tout.
1: Il y a tout, même pour s'inscrire, enfin voilà, pour la billetterie.
0: Il y a les infos du page jeune, la billetterie, la programmation et le bénévolat. Voilà. Et des vidéos de.
1: En plus,
0: sur la page d'accueil, il y a des vidéos de l'année dernière, puisqu'il y a une équipe
1: des spectacles,
0: depuis maintenant peut-être une dizaine d'années. Hein, il y a une équipe de. Là, ils seront quatre cette année, des vidéastes qui, en fait, ils font un marathon. Puisque, en gros, ils filment dans la journée, ils montent dans la journée et on le diffuse le soir même. Ils font un petit film qui peut aller de 8 à 15 minutes. Ils en font un le vendredi soir, donc celui-là, il concerne plutôt toute la partie montage. Mais il y en a un le samedi soir qui reprend la soirée du vendredi plus les petites formes du samedi, et un le dimanche soir. Et c'est drôle, c'est sympa et ça montre vraiment l'esprit du festival. Allez voir sur le site internet, ça montre l'ambiance qu'il y a au niveau déjà des bénévoles, mais l'ambiance globale sur le festival.
1: Super, merci beaucoup. Alors, Les Petites Rêveries, un festival de spectacles vivants, c'est à Brinon-sur-Beuvron, c'est pas loin. Hein. Ce sont les 5 et 7 juin. Renseignez-vous sur le site, il y a tous les renseignements possibles. Merci beaucoup d'être venu, Stéphane et Arnaud.
0: Merci à toi.
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3: L'horoscope. Bonjour à tous, nous fêtons Germain en ce 28 mai. Alors, que vous réserve cette journée?
4: Eh bien, les béliers, le soutien de Jupiter en signe d'air vous apporte une dose de joie de vivre et de bonne humeur.
3: Taureau, vous êtes joyeux, rien semble vous mettre le cœur en joie. Voilà une belle journée qui s'annonce à vous.
4: Gémeaux, la journée commence sur des complications. Et oui, il va falloir régler quelques imprévus présents sur votre chemin.
3: Cancer, vous n'êtes pas en grande forme. Il serait peut-être bon, si c'est le cas, de vous accorder un petit peu de répit.
4: Les lions, du changement dans votre vie professionnelle est possible. Et pour certains, vous pouvez espérer un changement de poste. Pour d'autres, il pourra s'agir d'une mutation.
3: Vierge, l'amitié est essentielle, ne l'oubliez pas. Et cherchez donc à l'entretenir.
4: Balance, ne vous engagez pas sans avoir la preuve formelle de l'attachement de votre partenaire, que ce soit en amour ou même en amitié.
3: Un scorpion, un accord pourrait bien se concrétiser. Pour d'autres, il serait bon de mettre de l'ordre dans quelques papiers.
4: Sagittaire, votre tempérament n'est pas fait pour les aventures, mais vous serez prêt à investir beaucoup dans une relation solide.
3: Capricorne, vous pourriez faire preuve d'imprudence, alors évitez les sports à risque, s'il vous plaît.
4: Les Verseaux, les planètes vous invitent à vous évader. L'important est de profiter de l'instant.
3: Enfin, Poisson, vous déployez tous vos atouts de séduction pour parvenir à vos fins. Bonne journée à tous. On se retrouve demain pour un nouvel horoscope. Vous penserez bien à fêter Aymar.
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2: Bonjour à tous, question du jour. Pourquoi les fraises et les courgettes bio sont-elles si chères dans les rayons de nos supermarchés? L'association Que Choisir Ensemble a mené justement l'enquête, Stéphane Nicolas.
3: D'après les calculs de l'association de consommateurs, la marge brute pratiquée sur les fruits et légumes bio est en moyenne 80% plus élevée que pour les produits issus de l'agriculture conventionnelle et parfois davantage. Pour les tomates par exemple, le consommateur va payer en moyenne 3,26€ du kilo contre 5,84€ en bio, mais dans ce prix, la part payée aux agriculteurs va être bien plus faible pour le bio, 2,19€, soit environ 37%, que pour le conventionnel, 1,52€, soit environ 47%. La marge des distributeurs, elle, explose de 113%, selon Que Choisir Ensemble, qui dénonce une politique de marge opportuniste sur un marché de niche.
2: Et au total, un foyer qui souhaite consommer des fruits et des légumes bio devra ainsi débourser 732€ par an, selon cette étude, contre 460€ pour des produits conventionnel en raison du surcoût de production et surtout d'une marge plus importante de la grande distribution. À quelques jours des journées nationales de l'agriculture, les 5, 6 et 7 juin, plus d'un Français sur deux, 52%, veut acheter plus souvent local, bio et de saison dans les prochaines années, selon une étude Opinionway sur le rapport des Français à l'agriculture et à leur alimentation. Nous sommes 30% à accepter de payer un petit peu plus cher pour une alimentation de qualité, 35% à souligner l'importance du financement des agriculteurs et des petits producteurs. Hypervigilance envers les tout-petits et les personnes âgées. Activités sportives annulées, travaux agricoles perturbés. La France subit un épisode de chaleur inédit en ce mois de mai. Évitez les activités sportives comme la course à pied. Faites boire également les enfants tous les quarts d'heure. Cet épisode est certainement le premier d'une longue série qui devrait se prolonger cet été. Affirmation de la ministre de la Transition écologique, Monique Barbu. Voilà, c'est la fin de ce flash. Merci de l'avoir suivi.

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1: L'association Ensemble c'est tout organise avec le soutien de la municipalité de Villiers-sur-Yonne un vide-grenier. C'est dimanche 7 juin de 6h30 à 18h sur la place et rue de la Fontaine. Les emplacements sont gratuits. Sur place, la traditionnelle tête de veau, sandwich, glace, boisson au comptoir de Villiers. Les renseignements se prennent au 06 86 71 52 20. Alors venez nombreux participer à ce vide-grenier dimanche 7 juin tout au long de la journée. C'est organisé par l'association Ensemble, c'est tout, et la municipalité de Villiers-sur-Yonne. Le comité des fêtes de Corbigny vous attend nombreux pour leur vide de grenier qui se tiendra donc dimanche 7 juin sur le champ de foire de Corbigny entre 8h et 17h. Restauration et buvette sur place. Pour les inscriptions, téléphonez au 06 61 59 84 25 ou encore le 06 89 40 20 88. Le Lions Club de Clamecy-Vaudionne vous attend nombreux pour leur grande brocante à Clamecy, parking de la salle polyvalente au boulevard Missé. Donc dimanche 7 juin entre 7h et 18h avec la participation de Miss Nièvre. Restauration et buvette sur place, coût pour les exposants 2€ le mètre. Inscription en téléphonant au 06 03 42 72 32 ou à lcclamecy@gmail.com. Alors venez nombreux à la grande brocante annuelle du Lions Club de Clamecy-Vaudionne, dimanche 7 juin, tout au long de la journée. C'est sur le parking de la salle polyvalente, boulevard Missé, présence de Miss Nièvre et restauration et buvette sur place tout au long de la journée. Le comité des fêtes d'André vous attend nombreux pour la grande fête de Ferrières. Rendez-vous samedi 6 juin, ambiance conviviale et joyeuse. 17h marche de 10 km, structure gonflable et à partir de 19h, apéro offert par le comité des fêtes, toujours avec modération. Repas, galettes saucisses, restauration sous abri. Alors venez nombreux, c'est la fête, c'est la grande fête de Ferrières, c'est à André. Et c'est avec le comité des fêtes, c'est samedi 6 juin. Rendez-vous à partir de 17h pour une ambiance conviviale et joyeuse. Le Chevalet organise l'art dans les rues de Clamecy, dont le thème est une représentation de la ville de Clamecy. Le rendez-vous est donné samedi 6 juin de 10h30 à 16h. Venez peindre votre œuvre sur site et partagez un moment convivial. Toute technique et tout niveau de peinture est accepté. Inscription gratuite. Contactez la présidente de l'association Le Chevalet, Muriel Pic, Hamon, au 06 13 75 58 15. L'art dans les rues de Clamecy, une représentation de la ville de Clamecy, c'est organisé par l'association Le Chevalet. C'est samedi 6 juin. Venez peindre votre œuvre sur site et partager un moment convivial. Ce sera le samedi 6 juin de 10h30 à 16h dans les rues de Clamecy. L'association HNP vous attend nombreux à son troisième rassemblement expo automobile. Cette année s'inscrit dans le renouveau. Rendez-vous dimanche 31 mai à l'esplanade de la salle des fêtes de Dirol. Au programme expo auto, moto, engin agricole tout au long de la journée dans un parc dédié. Restauration sur place, saucisses, merguez, frites, dessert maison, buvettes et toilettes à disposition en intérieur et extérieur. Structure gonflable et pêche à la ligne pour occuper les enfants. démonstration d'impression numérique en 3D, expo peinture dédiée à l'automobile, tombola avec rosettes et vins à gagner, à consommer toujours avec modération, esplanade sonorisée pour promouvoir vos associations équipages et véhicules. Alors à vos agendas, rendez-vous dimanche 31 mai à partir de 8h et ce tout au long de la journée pour ce troisième rassemblement expo automobile à l'esplanade de la salle des fêtes de Tirol. Renseignements réservation auprès de Yannick en téléphonant 06 86 82 66 26. Et notez que Camille Balleret, élue Miss Nièvre 2026 à Clamecy, sera présente tout au long de la journée au rassemblement auto à Tirol. Alors venez nombreux, c'est le 31 mai. Vide-grenier, c'est dimanche 31 mai. Pré-Saint-Romain, c'est à Druy-les-Belles-Fontaines, emplacement gratuit. Arrivée des exposants 6h30, ouverture au public de 8h à 18h. C'est organisé par le comité des fêtes de Druy-les-Belles-Fontaines. Buvette et restauration sur place, tombola et structure gonflable pour les petits et les grands. Pourquoi pas? Réservation et information en téléphonant au 06 73 70 17 28. Vide-grenier, dimanche 31 mai. Pré-Saint-Romain, c'est à Druy-les-Belles-Fontaines, c'est tout au long de la journée, alors venez nombreux. Le comité des fêtes La Maison Dieu invite l'orchestre Harmonie de Corbigny, composé de 25 musiciens. C'est dimanche 31 mai, 17h, à l'église de La Maison Dieu. Entrée 5€, gratuit pour les moins de 12 ans. L'Harmonie de Corbigny interprétera des musiques de films et dessins animés sous la direction de Christian Nuiten. Alors venez nombreux, c'est dimanche 31 mai, 17h, à l'église La Maison Dieu. 19e rallye pédestre, c'est dimanche 31 mai. Le rassemblement est fixé place de la mairie de Metz-le-Comte à partir de 8h30. Le retour est prévu vers 18h et en attendant la remise officielle des résultats, le comité des fêtes de Metz-le-Comte aura le plaisir d'offrir aux participants un barbecue dont la participation est de 10€ par adulte, 6€ par enfant âgé entre 6 et 12 ans. Donc n'hésitez pas à vous inscrire. De préférence au 03 86 29 84 16 aux heures des repas ou au 03 86 29 89 78 le soir et le week-end. Et venez participer donc à ce 19e rallye pédestre à Metz-le-Comte dimanche 31 mai. Concours de pétanque, c'est à Corvol-l'Orgueilleux ce dimanche 31 mai au stade. C'est bien sûr organisé par l'association L'Amicale du Sauzet. Inscription à 13h30, début du concours. 14h, partie en doublette, 4 parties, 2,50€ par personne. L'eau pour les 4 premières équipes, buvette et restauration sur place, alors n'hésitez pas. Concours de pétanque ce dimanche 31 mai au stade de Corvol-l'Orgueilleux. Inscription à 13h30, c'est bien sûr organisé par l'Amicale du Sauzet.
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3: L'horoscope. Bonjour à tous, nous fêtons Germain en ce 28 mai. Alors, que vous réserve cette journée?
4: Eh bien, les béliers, le soutien de Jupiter en signe d'air vous apporte une dose de joie de vivre et de bonne humeur.
3: Taureau, vous êtes joyeux, rien semble vous mettre le cœur en joie. Voilà une belle journée qui s'annonce à vous.
4: Gémeaux, la journée commence sur des complications. Et oui, il va falloir régler quelques imprévus présents sur votre chemin.
3: Cancer, vous n'êtes pas en grande forme. Il serait peut-être bon, si c'est le cas, de vous accorder un petit peu de répit.
4: Les lions, du changement dans votre vie professionnelle est possible. Et pour certains, vous pouvez espérer un changement de poste. Pour d'autres, il pourra s'agir d'une mutation.
3: Vierge, l'amitié est essentielle, ne l'oubliez pas. Et cherchez donc à l'entretenir.
4: Balance, ne vous engagez pas sans avoir la preuve formelle de l'attachement de votre partenaire, que ce soit en amour ou même en amitié.
3: Scorpion, un accord pourrait bien se concrétiser. Pour d'autres, il serait bon de mettre de l'ordre dans quelques papiers.
4: Sagittaire, votre tempérament n'est pas fait pour les aventures, mais vous serez prêt à investir beaucoup dans une relation solide.
3: Capricorne, vous pourriez faire preuve d'imprudence, alors évitez les sports à risque, s'il vous plaît.
4: Les Verseaux, les planètes vous invitent à vous évader. L'important est de profiter de l'instant.
3: Enfin, Poisson, vous déployez tous vos atouts de séduction pour parvenir à vos fins. Bonne journée à tous. On se retrouve demain pour un nouvel horoscope. Vous penserez bien à fêter Aymar.
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0: 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Il est tout juste 10h. 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

0: Votre émission L'écho de la mode en toute simplicité avec Virginie Jarreau. Bonjour Virginie.
1: Bonjour Karine.
0: Alors on a parlé morphologie, les émissions précédentes, je crois qu'on avait fait le H, le V, le O, non je crois aussi.
1: Non pas le O.
0: Non, pas le O. Non.

0: Un triangle.
1: Ok.
0: Donc, ça désigne la forme du corps où le bas est plus large que le haut.
1: Mm-hmm. Hein?
0: Alors, il y a beaucoup de gens qui vont s'y retrouver. Donc, la caractéristique principale de cette morphologie, c'est les hanches plus larges que les épaules.
1: Mm-hmm.
0: La taille souvent très marquée.
1: Très marquée, oui. Hein?
0: Les épaules un petit peu plus étroites que les hanches. On parle toujours par rapport aux hanches. Et puis, la poitrine, alors, elle est généralement plus petite ou moyenne.
1: Okay.
0: Alors c'est une généralité.
1: Oui, oui, oui.
0: C'est pour ça que il faut. Moi, je parle généralité, mais chaque personne est différente. Si vous mettez plusieurs morphologies en A côte à côte, vous verrez que il y en a
1: qui se ressemble. Voilà,
0: hein.
1: Qui se ressemble.
0: Oui. C'est ça le voilà. Puis de façon, si on est plus ou moins grande, ça fait des choses un petit peu différentes et on peut s'habiller un petit peu différemment. Donc visualisez bien le corps en forme de A. Donc j'insiste, plus étroit en haut et plus large en bas.
1: Okay.
0: Ça, c'est la morphologie A.
1: D'accord.
0: Vous l'avez bien ?
1: Ouais,
0: j'espère que tout le monde l'a. Hein.
1: Voilà.
0: Ceux qui reconnaissent bien sa morphologie en A et qui se disent « Ah, mais c'est moi !» Ben,
1: voilà.
0: Ça, l'émission est
1: L'émission est pour vous.
0: Donc l'objectif vestimentaire, c'est... Oui. Effectivement, de rééquilibrer la silhouette. Donc, qu'est-ce qu'on fait ? On essaye d'attirer l'attention vers le haut du corps et on allège le bas.
1: Bah oui,
0: forcément. D'accord ?
1: Mm-hmm.
0: Alors, qu'est-ce qui met en valeur ? Au niveau des hauts, c'est les couleurs claires ou les couleurs vives. C'est l'un ou l'autre, donc on a le choix. Des détails, des volants, des motifs, des épaulettes. On essaye de renforcer un petit peu, de renforcer un petit peu les épaules, un petit peu la carrure. Des décolletés bateaux, carrés ou bardeaux. Alors, qu'est-ce que c'est, bardo ?
1: Ouais, c'est ça, c'est ce que j'avais
0: demandé. Vous savez, les petits hauts avec les élastiques sur tout le haut.
1: D'accord.
0: Où on met ses petites épaules en valeur.
1: D'accord.
0: Alors, il y en a qui vont mettre qu'une épaule, il y en a qui vont mettre les deux.
1: Ah,
0: et
1: oui,
0: ben
1: okay.
0: Voilà.
1: Ah, okay.
0: Ça met un petit peu en valeur et ça fait oublier le bas.
1: D'accord.
0: D'accord ?
1: Ok.
0: La veste structurée, alors, avec épaulettes. Alors là, c'est tout le contraire de la morphologie en V. Hein.
1: Oui,
0: si vous vous souvenez le
1: oui,
0: V,
1: oui. Bah, oui.
0: Hein, il fallait être très soft pour la morphologie en V, pour le haut. Là, n'hésitez pas, quoi, les épaulettes.
1: On peut mettre de la couleur, du coup, en haut.
0: De la couleur en haut, du volume. Faut vraiment pas hésiter. Alors, encore une fois, faut faire attention. Hein, parce que si on est petite, faut faire du soft quand même. Hein. Et puis, au niveau du bas, alors là, on va privilégier plutôt des couleurs sombres, sobres. On évite les grosses fleurs, on évite les imprimés.
1: Ouais.
0: Hein. Des coupes plutôt droites ou légèrement évasées.
1: D'accord.
0: Ça va bien. Parce que je vais vous parler bientôt de certaines formes de pantalons, mais vous verrez, il ne faut pas se dire on va mettre un pantalon qui va mouler pour que ça aille bien. Vraiment, là, en plus, la tendance, elle est plus trop au pantalon slim.
1: Au pantalon
0: alors,
1: slim.
0: Celles qui aiment le slim, hein, n'hésitez pas, faites-vous plaisir. Hein. C'est, je veux dire, on ne met pas une croix dessus. Mais les coupes droites, ça va à beaucoup de monde. Et légèrement évasé, ça peut vraiment faire quelque chose de très sympa. Pantalon fluide aussi, ça épouse un peu la silhouette, mais sans la mettre trop en avant et sans mettre trop les formes en avant. Donc, c'est vraiment sympa. Jupe travaise ou alors jupe longue. Hein.
1: Oui.
0: Alors, ce qu'il faut éviter, surtout.
1: Ah.
0: Donc, pour cette morphologie-là, les bas trop moulants hein, ou trop clairs. Et éviter, effectivement, les poches qui en remettent, des petites pinces qui en remettent.
1: Oui, c'est
0: on n'en rajoute pas.
1: Ouais.
0: On a ce qu'il faut là où il faut. Donc, on ne rajoute pas, mais on les met en valeur quand même. C'est pas la peine de les cacher trop hein, non plus. Hein.
1: Ok.
0: Ne nous cachons pas.
1: Ne nous cachons pas.
0: Donc, pareil que pour les pantalons, hein, les jupes très serrées, type crayon, franchement, éviter. Donc l'astuce très simple pour la morphologie
1: oui.
0: En bas, c'est on attire le regard
1: oui,
0: sur le haut.
1: Sur le haut,
0: hein,
1: en fait.
0: Et puis on
1: bah
0: adoucit
1: oui.
0: Le bas.
1: Oui,
0: bah
1: ça.
0: Ouais, mais
1: forcément.
0: S'il y a un truc à
1: c'est
0: retenir
1: au
0: sur tout
1: du
0: mon blabla,
1: en fait, du coup,
0: voilà, hein. C'est ça. Hein. Donc n'hésitez pas. Et puis vraiment, si un jour vous vous posez des questions, vous passez à la boutique,
1: oui, voilà.
0: J'essaierai de vous y répondre.
1: C'est
0: je reprendrai
1: but,
0: mes notes.
1: Aussi, hein. Tous les petits conseils sont auprès de Virginie. N'hésitez pas, vous poussez la porte.
0: C'est ouais, ça sera
1: rue de la Monnaie, c'est joli.
0: C'est
1: à Clamcy. N'hésitez surtout pas.
0: Donc, je vais vous donner des idées de tenue complète.
1: Ah bah oui.
0: Hein, un petit peu comme ça. Après, c'est vous faites aussi en fonction de votre garde-robe. Hein,
1: oui,
0: vous,
1: bien sûr.
0: Bah voilà, il y a des boutiques en ville. N'hésitez pas. Au contraire, on sera là pour vous accueillir. Il y a moi, mais il y a d'autres
1: oui,
0: collègues.
1: Oui.
0: Et il n'y a vraiment pas de souci. On est là pour
1: vous
0: ça.
1: Vous avez plein de petites boutiques comme si.
0: Oui,
1: hein.
0: Vous avez de la chance parce que j'entends souvent « Oui, il n'y a rien. » Mais si, il y a quelque chose. Mais il faut
1: oser pousser la porte.
0: Pousser
1: et puis
0: la porte.
1: Rentrer
0: exactement.
1: Sans se dire... Ah, je vais être obligée de acheter quelque chose.
0: Non,
1: ou...
0: non, non. Allez, même une question, on sera là pour vous. Donc.

0: pour une tenue quotidienne, hein, celle qu'on appelle casual. Hein. Okay. Donc c'est celle qu'on met pour tous les jours, voilà. Donc vous pouvez mettre par exemple un petit t-shirt blanc avec une manche légèrement bouffante ou un détail aux épaules, voilà, vraiment t-shirt blanc classique.
1: Okay.
0: La veste, un petit perfecto, petite veste en jean structurée, voilà, ça peut donner un petit look sympa. Et puis un jean, donc comme on l'a vu tout à l'heure, un jean droit ou un boycott foncé.
1: Ouais.
0: D'accord. Okay. Privilégiez quand même du foncé, même pour un jean droit.
1: Okay.
0: Vous pouvez mettre du foncé. D'accord. Et puis, petite chaussure, basket blanche, et puis voilà, hein, le tour est joué.
1: Sympa.
0: On est prêt pour une journée de travail, hein, ou une journée de shopping,
1: ouais,
0: ou, voilà. Ça,
1: ça
0: vraiment... Après, pour être un petit peu plus élégante, je vous proposerai plus une blouse un peu fluide, avec un col bateau, un décolleté carré, hein, ou pourquoi pas la bardeau, hein, quelque chose pour l'été, des choses un petit peu qui font découvrir les épaules.
1: Le corps du haut, en tout
0: voilà.
1: cas. Ouais.
0: Et les regards vont être attirés par votre décolleté, donc il faut, encore une fois, oser. C'est pas désagréable, et je peux vous assurer qu'il n'y a pas un seul homme qui va vous dire « Oh, quand même hein. !» Ils vont regarder avec respect, je l'espère. Non,
1: oui,
0: non, il
1: n'y
0: a pas de souci. Il y a du respect quand même. Ça, on a bien avancé là-dessus.
1: Oui,
0: donc on peut oser quand même se mettre un petit peu notre décolleté en avant, un petit peu nos épaules, sans avoir peur. Et puis en bas, un petit pantalon palazzo, donc un pantalon large, ou alors une jupe longue fluide.
1: Ok.
0: Avec le blazer avec épaulettes, hein, toujours. Et puis des petits escarpins. Et puis voilà.
1: Sympa.
0: Et pour une soirée, une petite robe patineuse. Une petite robe cintrée à la taille et basée en bas.
1: Tu dis patineuse, c'est...
0: Alors, les patineuses, c'est assez près du corps,
1: okay.
0: mais évasé au niveau du bas.
1: Okay.
0: C'est dans les années 70,
1: oui,
0: à la Kennedy, tu vois.
1: Oui, oui.
0: Okay. Et ça peut être vraiment très sympa parce que le haut va être mis en valeur. Alors, le haut avec des paillettes,
1: oui,
0: la dentelle
1: oui,
0: ou du volume,
1: oui,
0: des petites
1: des
0: choses
1: soirées,
0: comme ça,
1: oui.
0: Et puis des petites chaussures à talons, et puis voilà, c'est joué. Hein.
1: D'accord, super.
0: Et puis, pour la détente.
1: Ah,
0: bon, allez, un petit truc détente, un petit sweat, ou un petit croc-top, hein, avec du volume toujours. Hein. Et puis, alors, vous avez le droit aux leggings, là, parce que c'est de la détente. Alors, je mets sport, détente,
1: oui.
0: Minage.
1: Oui, oui.
0: Voilà, c'est du sport aussi hein, pour nous.
1: Oui, oui.
0: Dire. Donc là, on a le droit aux leggings.
1: D'accord.
0: Le legging sombre, hein, on évite le legging à fleurs ou le legging à pailleté ou je sais quoi d'autre. Ou un pantalon de jogging droit. Ça sera très bien avec les sneakers. Voilà.
1: Ouais, hein, c'est la morphologie A.
0: Alors, je vous ai fait aussi un petit topo pour l'hiver. Le manteau qu'il vous faut pour la morphologie A, ça sera un manteau plutôt structuré, donc avec des épaules marquées. Alors, soit droit ou ceinturé, mais quelque chose d'assez féminin, une coupe un peu structurée, quoi. Pour les hauts, alors des pulls clairs ou texturés, hein, donc tricotés, des pulls à paillettes, des choses... vous avez des pulls, en hiver, maintenant, ils font des pulls avec des pinces au niveau de l'emmanchure,
1: oui, oui.
0: des petits
1: ça
0: plis.
1: Ça donne un petit,
0: ça
1: peu
0: donne
1: de volume,
0: un petit côté
1: en fait.
0: De... Ouais. Voilà, c'est un côté bouffant, un petit peu de volume, c'est pas mal pour le A. Et puis bon, alors, pour le bas, hein, on est d'accord, là, maintenant, vous avez compris, c'est un pantalon foncé.
1: D'accord.
0: Et puis plutôt droit.
1: Okay.
0: Voilà. Vous êtes prêts pour l'hiver aussi. Donc, je vous fais un petit rappel rapide.
1: Ouais.
0: Hein.
1: Dis-nous tout pour la morphologie A, du coup.
0: Donc, vous mettez du volume en haut. Vous structurez vos épaules. Ça, c'est hyper important. Soit en les dégageant, en les montrant,
1: ouais.
0: ou soit en en rajoutant, en mettant des épaulettes, des choses comme ça, des plis aux épaules. Et vous simplifiez le bas en assombrissant aussi.
1: Ok.
0: Hein
1: ouais.
0: Voilà. Et puis, vous avez le droit de marquer la taille. Parce
1: oui,
0: que ça peut faire vraiment
1: le
0: quelque
1: A,
0: chose de hyper
1: coup,
0: sympa. Quoi.
1: Mince à la taille. Ouais. Ok. Merci Virginie, à très bientôt alors.
0: À bientôt.

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3: Bonjour.
4: Bonjour.
3: Chers amis auditeurs.
0: Bonjour Annick. Et,
3: bonjour. Une nouvelle recette.
0: Eh oui.
3: Crumble saumon fenouil.
0: Ah, c'est pour Marie-Hélène, ça. On l'avait annoncé mardi. Hein. Note bien, Marie.
3: Oui. C'est une recette pour 6 personnes. La préparation, 15 minutes. Et la cuisson, 40 minutes. Pour les ingrédients, prévoir 500 g de saumon frais sans peau, 1,5 kg de fenouil, 2 échalotes, 2 gousses d'ail, 100 g de beurre, 60 g de parmesan râpé, 60 g de farine, 60 g de chapelure, de l'huile d'olive, du sel et du poivre. Coupez la base du fenouil et les pousses vertes. Détaillez-le en lanières et faites-les cuire 15 minutes à la vapeur. Égouttez-les en les pressant bien pour ôter l'eau. Réchauffez le four à 230 degrés. Faites chauffer un filet d'huile d'olive dans une poêle. Ajoutez les échalotes émincées et l'ail haché. Quand les échalotes ont ramolli, ajoutez le fenouil cuit. Poursuivez la cuisson quelques minutes pour que l'eau s'évapore. Salez et poivrez. Coupez le saumon en tranches fines. Dans un saladier, écrasez le beurre à la fourchette avec la farine, la chapelure et le parmesan. Dans un plat à gratin, déposez une couche de fenouil, le saumon, une deuxième couche de fenouil et terminez par le crumble. Enfournez pour 20 minutes. Voilà.
5: Alors, il y a une petite astuce qu'on peut faire.
0: Oui, explique-nous.
5: Alors, au lieu de faire le fenouil à la vapeur, tu le fais revenir dans la poêle.
0: Oui.
5: Tu le fais griller légèrement pour qu'il soit doré. Donc, il va enlever son eau. Tu le fais dorer et c'est meilleur qu'à la vapeur. Puis après, tu le mets sur ta couche et après, tu mets ton saumon
0: après,
5: et autres.
0: Après, oui.
5: Mais le mieux, c'est de le faire déjà et comme une endive.
0: Revenir,
5: les endives, moi, faut plus les faire à la vapeur. Faut les faire revenir dans la poêle, qu'elles soient un peu grillées et tout. C'est bien meilleur.
0: Il y aura beaucoup moins d'eau.
5: Beaucoup moins d'eau qu'à la vapeur.
0: Oui, oui.
5: Donc, il faut le faire revenir dans une poêle. Mais on n'est pas obligé de le couper aussi fin. Tu peux mettre déjà tes oignons et ton ail, tu mets ton fenouil dessus et après, tu le mets dans un plat et tu ajoutes ton saumon dessus.
0: Oui.
5: Et c'est très bon.
0: Oui.
5: Ça a beaucoup plus de goût. C'est beaucoup plus goûteux que de le mettre à
0: cru.
5: Voilà, voilà.
0: Bien, madame.
2: Bien, Marie-Hélène.
0: On a tout noté.
3: Merci.
0: On a tout noté. Merci, Annick, en tout cas.
5: Merci.
0: Crumble, ça doit être bon, ça, le petit
5: croustillon,
0: là.
5: Ah, ben, c'est bon, ça, oui.
0: Oui. Hein?
5: Alors, à la place du saumon, on peut mettre aussi la truite.
0: Oui, oui.
5: Moi je mets souvent la truite.
0: Moi,
5: je préfère la truite.
0: Moi aussi.
5: Maintenant,
0: je préfère de la truite.
5: Oui, moi aussi.
0: Moi aussi,
5: je fais rarement du saumon.
6: Après, on vous donne des recettes. Le saumon revient souvent.
0: Chacun,
6: la table, en fait. On peut mettre ce qu'on veut. Un filet de colin, n'importe quoi, du lieu, n'importe quoi.
0: Qu'elle adapte comme il le veut.
6: Voilà, voilà. Un dos de cabillaud, c'est excellent.
5: Avec ça, tu fais un beau dos de cabillaud. C'est vite cuit et c'est très bon.
6: Moi, j'adore. Alors, quand j'ai un dos de cabillaud, je le passe à la farine, à l'œuf et à la chapelure.
5: Ouais.
6: Je sèle et je poivre.
5: Ouais, puis tu fais des...
6: Et je le mets dans ma poêle, dans un beurre mousseux. Ça, c'est excellent.
5: Ah oui, ça, c'est bon comme ça.
6: Excellent.
0: Ouais. Bon, ben voilà. Hein. On a faim maintenant. Bravo.
6: Allez, bon appétit.
5: Bon appétit.
0: Alors, à demain.
5: À demain.
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2: Bonjour à tous, le Bibendum se dégonfle. Michelin, un des leaders mondiaux des pneus, annonce un dispositif de départ volontaire en France portant sur jusqu'à 1500 postes sur 3 ans, dont les 2/3 dans les fonctions tertiaires et 1/3 dans l'industrie. Détenus entassés, conditions indignes, personnel au bout de leur vie, Dominique Simonneau, la contrôleuse générale des prisons, dénonce dans son rapport dévoilé également ce jeudi le manque de moyens et les carences d'effectifs dont les conséquences sont délétères dans les lieux d'enfermement. Un dentiste du quartier Saint-André à Marseille comparaît devant le tribunal correctionnel depuis hier pour escroquerie à la sécurité sociale et blanchiment. Entre 2020 et 2023, il reconnaît avoir réalisé de fausses factures, mais il conteste le préjudice de plus de 2,6 millions d'euros. 17 départements de l'Ouest à l'Île-de-France en vigilance orange à la canicule aujourd'hui. La ministre de la Santé appelle à la prudence et à respecter les recommandations sanitaires pour éviter tout coup de chaud. Les États-Unis ont mené cette nuit de nouvelles frappes en Iran en représailles. Les gardiens de la révolution iranien annoncent avoir visé une base américaine. Paix sociale, alors qu'ils menaçaient de faire grève pour réclamer un meilleur partage des profits générés par l'intelligence artificielle, les employés de Samsung en Corée du Sud vont finalement recevoir une prime record équivalente à 290 000 euros en moyenne chacun. Médecine, école d'infirmiers et d'ingénieurs sont les trois formations les plus demandées par les lycéens inscrits sur Parcoursup en 2026. Autre info, 640 000 élèves scolarisés en France ont confirmé au moins un vœu sur la plateforme Parcoursup. Le choc du doc Netflix a mis en ligne le bus Les Bleus en grève ou l'histoire de la fronde des Bleus lors de la Coupe du Monde 2010 en Afrique du Sud. Evra, Domenech, Sagna reviennent sur la plus grande catastrophe des footballeurs tricolores. Et puis comme tous les écoliers, le petit Nicolas fera sa rentrée cet automne. 12 nouvelles aventures du célèbre élève, écrites par Anne Goscinny, vont paraître en librairie le 8 octobre prochain.
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2: Bonjour à tous, hyper vigilance envers les tout-petits et les personnes âgées. Activités sportives annulées, travaux agricoles perturbés, la France subit un épisode de chaleur inédit en ce mois de mai. Évitez donc les activités sportives comme la course à pied, faire boire également les enfants tous les quarts d'heure. Cet épisode est certainement le premier d'une longue série qui devrait se prolonger cet été, affirme la ministre de la Transition écologique, Monique Barbu. Ému et en colère, Nicolas Sarkozy a demandé hier, dans ses derniers mots, à être jugé comme n'importe qui lors du dernier jour de son procès en appel pour des soupçons de financement libyen. La décision sera rendue le 30 novembre, une date qu'il va attendre pour savoir s'il sera contraint de retourner, comme il le craint, derrière les barreaux. Un chiffre alarmant en 2025, les disparitions inquiétantes de mineurs ont connu une hausse de 6,4% avec près de 41 000 signalements. Si dans la plupart des cas il s'agit de fugues, ces disparitions peuvent également cacher d'autres phénomènes plus inquiétants comme l'emprise d'un tiers, voire une exploitation sexuelle de jeunes filles. Un garçon de 16 ans et une fille de 15 ans mis en examen et placé en détention provisoire dans l'enquête sur le meurtre de Théo, un enfant de 11 ans mort étranglé dimanche à Rennes, annonce du parquet hier. À Marseille, des milliers de riverains du stade Vélodrome sont inquiets avant les deux concerts de Jul prévus vendredi et samedi à 20h. Plus de 120 000 fans du rappeur sont attendus sur les deux soirées et des habitants du secteur craignent des débordements. Un dispositif très important sera déployé samedi pour la finale PSG Arsenal en Ligue des Champions. 22 000 policiers et gendarmes seront mobilisés en France, dont 8 000 à Paris. Et puis le tabac, la civette du port à Cassis a une bonne étoile. En l'espace d'une semaine, deux gains ont été remportés. 48 millions d'euros le 21 avril et 1 million d'euros le 28, décrochés par un couple originaire de la commune. Voilà, c'est la fin de ce flash. Merci de l'avoir suivi.

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1: Concert C'est un nuage en l'église Saint-Symphorien. Le rendez-vous est donné samedi 30 mai à partir de 17h avec Blue Morning Train, Bluegrass Music. C'est au profit de la restauration de la tour de nuage. Alors n'hésitez pas, venez nombreux, la participation est libre. C'est samedi donc 30 mai à 17h à l'église Saint-Symphorien. Concert à nuage au profit de la restauration de la tour. On compte sur vous. Soirée festive, c'est à Chevroche. Le rendez-vous est donné samedi 30 mai de 19h à 22h sur la halte nautique de Chevroche avec les Zébulons. Musique du monde, buvette et food truck sur place. Alors venez danser si vous le souhaitez lors de cette soirée festive. Le rendez-vous est donné samedi 30 mai à partir de 19h. C'est à Chevroche sur la halte nautique. Participation libre. Clemcy Natation vous propose une journée détente. Ce sera le 6 juin à Celto. Départ de la piscine de Clemcy 7h15, accès au centre Celto 9h30, déjeuner au restaurant du cloître vers 12h30, entrée au vestiaire des thermes à 14h15, début des soins thermaux 14h30 et départ du centre de Celto 17h10. Pour Celto matin, il faut apporter maillot de bain, sandales et drap de bain ou peignoir. Pour les thermes l'après-midi, il faudra apporter maillot de bain et sandales. Le peignoir et la serviette seront fournis par les thermes. Retour donc vers 19h30 à la piscine de Clemcy. Le prix est de 120€, chèque à l'ordre de Clemcy Natation. Inscription au plus vite auprès de Madame Dapoigny de la piscine en téléphonant au 06 08 85 48 65 ou encore au 06 26 75 06 14. Concours de pétanque, c'est à Corvelle-l'Orgueilleux, c'est dimanche 31 mai, c'est au stand. Inscription sur place à partir de 13h30, début du concours, 14h. Partie en doublette, 4 parties, 2,50€ par personne, lot pour les 4 premières équipes. Alors venez nombreux, on vous attend ce dimanche 31 mai au stade de Corvelle-l'Orgueilleux pour un concours de pétanque, inscription à partir de 13h30. Vide-grenier, c'est dimanche 31 mai, Pré-Saint-Romain, c'est à Druy-les-Belles-Fontaines, emplacement gratuit, arrivée des exposants 6h30, ouverture au public de 8h à 18h, c'est organisé par le comité des fêtes de Druy-les-Belles-Fontaines, buvette et restauration sur place, tombola et structure gonflable pour les petits et les grands, pourquoi pas. Réservation et information en téléphonant au 06 73 70 17 28. Vide-grenier, dimanche 31 mai, près Saint-Romain, c'est à Druy-les-Belles-Fontaines, c'est tout au long de la journée, alors venez nombreux. Le comité des fêtes La Maison Dieu invite l'orchestre Harmonie de Corbigny, composé de 25 musiciens. C'est dimanche 31 mai, 17h, à l'église de La Maison Dieu. Entrée 5€, gratuit pour les moins de 12 ans. L'Harmonie de Corbigny interprétera des musiques de films et dessins animés sous la direction de Christian Muiten. Alors venez nombreux, c'est dimanche 31 mai, 17h, à l'église La Maison Dieu. L'association HNP vous attend nombreux à son troisième rassemblement expo automobile. Cette année s'inscrit dans le renouveau. Rendez-vous dimanche 31 mai à l'esplanade de la salle des fêtes de Dirol. Au programme expo auto, moto, engin agricole tout au long de la journée dans un parc dédié. Restauration sur place, saucisses, merguez, frites, dessert maison, buvettes et toilettes à disposition en intérieur et extérieur. Structure gonflable et pêche à la ligne pour occuper les enfants. démonstration d'impression numérique en 3D, expo peinture dédiée à l'automobile, tombola avec rosettes et vins à gagner, à consommer toujours avec modération, esplanade sonorisée pour promouvoir vos associations équipages et véhicules. Alors à vos agendas, rendez-vous dimanche 31 mai à partir de 8h et ce tout au long de la journée pour ce troisième rassemblement expo automobile à l'esplanade de la salle des fêtes de Tirol. Renseignements réservation auprès de Yannick en téléphonant 06 86 82 66 26. Et notez que Camille Balleret, élue Miss Nièvre 2026 à Clamecy, sera présente tout au long de la journée au Rassemblement Auto à Tirol. Alors venez nombreux, c'est le 31 mai. 19e rallye pédestre, c'est dimanche 31 mai. Le rassemblement est fixé place de la mairie de Metz-le-Comte à partir de 8h30. Le retour est prévu vers 18h et en attendant la remise officielle des résultats, le comité des fêtes de Metz-le-Comte aura le plaisir d'offrir aux participants un barbecue dont la participation est de 10 euros par adulte, 6 euros par enfant âgé entre 6 et 12 ans. Donc n'hésitez pas à vous inscrire. De préférence au 03 86 29 84 16 aux heures des repas ou au 03 86 29 89 78 le soir et le week-end. Et venez participer donc à ce 19e rallye pédestre à Metz-le-Comte dimanche 31 mai. Le comité des fêtes d'Andry vous attend nombreux pour la grande fête de Ferrières. Rendez-vous samedi 6 juin, ambiance conviviale et joyeuse, 17h marche de 10 km, structure gonflable et à partir de 19h, apéro offert par le comité des fêtes, toujours avec modération, repas, galettes saucisses, restauration sous abri. Alors venez nombreux, c'est la fête, c'est la grande fête de Ferrières, c'est à Andry. Et c'est avec le comité des fêtes, c'est samedi 6 juin. Rendez-vous à partir de 17h pour une ambiance conviviale et joyeuse. Le Chevalet organise l'art dans les rues de Clamecy, dont le thème est une représentation de la ville de Clamecy. Le rendez-vous est donné samedi 6 juin de 10h30 à 16h. Venez peindre votre œuvre sur site et partagez un moment convivial. Toute technique et tout niveau de peinture est accepté. Inscription gratuite. Contactez la présidente de l'association Le Chevalet, Muriel Pic, Amont au 06 13 75 58 15. L'art dans les rues de Clamecy, une représentation de la ville de Clamecy, c'est organisé par l'association Le Chevalet. C'est samedi 6 juin. Venez peindre votre œuvre sur site et partagez un moment convivial. Ce sera le samedi 6 juin de 10h30 à 16h dans les rues de Clamecy. L'association Ensemble, c'est tout organise avec le soutien de la municipalité de Villiers-sur-Yonne un vide-grenier. C'est dimanche 7 juin de 6h30 à 18h sur la place et rue de la Fontaine. Les emplacements sont gratuits. Sur place, la traditionnelle tête de veau, sandwich, glace, boisson au comptoir de Villiers. Les renseignements se prennent au 06 86 71 52 20. Alors venez nombreux participer à ce vide-grenier dimanche 7 juin tout au long de la journée. C'est organisé par l'association Ensemble, c'est tout et la municipalité de Villiers-sur-Yonne. Le comité des fêtes de Corbigny vous attend nombreux pour leur vide-grenier qui se tiendra donc dimanche 7 juin sur le champ de foire de Corbigny entre 8h et 17h. Restauration et buvette sur place. Pour les inscriptions, téléphonez au 06 61 59 84 25 ou encore le 06 89 40 20 88. Le Lions Club de Clamecy-Vaudionne vous attend nombreux pour leur grande brocante à Clamecy. Annecy, parking de la salle polyvalente au boulevard Missé. Donc dimanche 7 juin entre 7h et 18h avec la participation de Miss Nièvre. Restauration et buvette sur place, coût pour les exposants 2€ le mètre. Inscription en téléphonant au 06 03 42 72 32 ou à lcclamcy@gmail.com. Alors venez nombreux à la grande brocante annuelle du Lions Club de Clamcy-Vaudionne, dimanche 7 juin, tout au long de la journée. C'est sur le parking de la salle polyvalente, boulevard Missé, présence de Miss Nièvre et restauration et buvette sur place tout au long de la journée.
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1: Bonjour à tous, c'est tout ou rien. Le CIO aurait posé un ultimatum à la municipalité niçoise et menacerait de délocaliser le pôle glace des JO 2030 prévu à Nice. À un mois de la révélation officielle des sites des Jeux Olympiques d'hiver 2030, le comité international olympique tape du poing sur la table, refusant un pôle glace géographiquement éclaté à Nice. L'instance helvétique menace de délocaliser l'ensemble des épreuves si son cahier des charges écologiques n'est pas scrupuleusement respecté. Condamné à 2 matchs à huis clos, plus 1 avec sursis suite aux incidents lors du match Nice-Metz à l'Allianz Riviera, le gym a fait appel et s'indigne de la décision de la commission supérieure d'appel de la 3F d'ajouter un point de retrait avec sursis. Ce point de retrait avec sursis va peser comme une épée de Damoclès au-dessus de la tête des Aiglons la saison prochaine. En Ligue 1 ou en Ligue 2, l'avenir du gym se joue, vous le savez, demain soir face à Saint-Etienne en barrage retour, un barrage à huis clos donc, qui permettra de une des deux rencontres sans supporters. Un dispositif très important sera déployé samedi pour la finale PSG-Arsenal en Ligue des Champions. 22 000 policiers et gendarmes seront mobilisés en France, dont 8 000 à Paris, annonce Laurent Nunez. Le PSG a tranché, l'ancien défenseur Kimpembe a été désigné ambassadeur du club pour la finale de la Ligue des Champions, donc samedi à 18h dans l'Arena de Budapest. C'est un rituel en finale de Ligue des Champions. Le trophée est amené avant le match par une légende de chaque club. La saison dernière, le Paris Saint-Germain avait proposé à l'Argentin Pastore de faire le court trajet, trophée à la main, avec un joueur historique de l'Inter Milan. Cette fois-ci, pour l'édition 2025-2026, c'est un joueur encore en activité qui va représenter le club de la capitale. Kimpembe, pur titi parisien, vainqueur la saison dernière de la Ligue des Champions, va avoir la lourde tâche de porter la plus belle des coupes avant le match dans l'Arena de Budapest samedi.

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2: Bonjour à tous, où y aura-t-il des fanzones en Ile-de-France pour voir le match PSG-Arsenal? La finale de la Ligue des Champions a lieu, vous le savez, samedi, sans fanzone à Paris, comme l'année dernière. La préfecture de police y est défavorable, car trois concerts au Stade de France, à la Défense Arena et à l'Accor Arena vont mobiliser un nombre important de forces de l'ordre. Une retransmission de la rencontre sur écran géant au sein du Parc des Princes est prévue, avec des places à partir de 19€. Les bars et les restos seront également sur le pont. Dans toute l'Île-de-France, l'organisation des festivités autour du match est un véritable casse-tête sécuritaire. Un dispositif très important sera donc déployé samedi pour cette fameuse finale. 22 000 policiers et gendarmes seront mobilisés partout en France, dont 8 000 rien qu'à Paris, annonce Laurent Nunez. Les fortes chaleurs continuent. Plusieurs départements, dont Paris et la Petite Couronne, sont concernés aujourd'hui par la vigilance orange à la canicule, alors que des pointes à 38-39 degrés sont redoutés d'ici la fin de l'épisode dimanche. Sur la ligne POLT entre Paris, Orléans, Limoges et Toulouse, certaines rames corail ne peuvent pas rivaliser avec la chaleur pour éviter les éventuelles pannes de climatisation avec de nombreux passagers à bord. La SNCF annonce la suppression de plusieurs trains ce jeudi, mais également demain. Selon le Wall Street Journal, Washington constate une augmentation des activités d'espionnage de la Chine et de la Russie à Cuba, une justification supplémentaire en vue d'une intervention militaire américaine, eh bien la question se pose. Ému et en colère, Nicolas Sarkozy a demandé hier, dans ses derniers mots, à être jugé comme n'importe qui lors du dernier jour de son procès en appel pour des soupçons de financement libyen. La décision sera rendue le 30 novembre, une date qu'il va attendre pour savoir s'il sera contraint de retourner, comme il le craint, derrière les barreaux. Un garçon de 16 ans et une fille de 15 ans mis en examen et placé en détention provisoire dans l'enquête sur le meurtre de Théo, un enfant de 11 ans mort étranglé dimanche à Rennes, annonce du parquet hier. Quatre adolescentes scolarisées au lycée Nord-Caraïbes de Bellefontaine ont porté plainte pour des attouchements sexuels présumés commis mardi par des élèves du même établissement. Une enquête est en cours, tandis que plusieurs zones d'ombre persistent autour de cette affaire sensible. Chiffre alarmant, en 2025, les disparitions inquiétantes de mineurs ont connu une hausse de 6,4% avec près de 41 000 signalements. Si dans la plupart des cas, il s'agit de fugues, ces disparitions peuvent également cacher d'autres phénomènes plus inquiétants comme l'emprise d'un tiers, voire une exploitation sexuelle des jeunes filles. Médecine, école d'infirmiers et d'ingénieurs sont les trois formations les plus demandées par les lycéens inscrits sur Parcoursup en 2026. Autre info, 640 000 élèves scolarisés en France ont confirmé au moins un vœu sur la fameuse plateforme. En tennis, le numéro 3 mondial, Alexander Zverev, s'est qualifié pour le 3e tour de Roland-Garros où il va retrouver le français Quentin Alice. L'allemand s'est imposé en 3-7 contre le tchèque Thomas Marac. Ce jeudi, 6 français sont sur les cours, dont la pépite Moïse Kouamé. Le Paris Saint-Germain a tranché. L'ancien défenseur Kimpembe a été désigné ambassadeur du club pour la finale de la Ligue des Champions, prévue donc samedi à 18h dans l'Arena de Budapest. C'est un rituel en finale de Ligue des Champions. Le trophée est amené avant le match par une légende de chaque club. La saison dernière, le Paris Saint-Germain avait proposé à l'Argentin Pastore de faire le court trajet, trophée à la main, avec un joueur historique de l'Inter Milan. Cette fois-ci, pour l'édition 2025-2026, c'est un joueur encore en activité qui va donc représenter le club de la capitale, Kimpembe. Pur Titi parisien, vainqueur la saison dernière de la Ligue des Champions, va avoir la lourde tâche de porter la plus belle des coupes avant la rencontre donc dans l'Arena de Budapest samedi. Voilà, c'est la fin de ce flash. Merci de l'avoir suivi. Bonne journée.
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3: Je reçois aujourd'hui au micro Olivier Bayard, président de la section sportive de handball de Clamecy. Bonjour Olivier.
4: Bonjour Karine.
3: Alors tu es revenu pour nous parler de plein de choses. On va rappeler la section sportive qui n'est pas d'amalgame avec le club de hand. Section sportive de handball de Clamecy, c'est...
4: La section, c'est à la fois un projet scolaire et à la fois un projet sportif qu'on essaye d'allier en même temps. Et en fait, c'est vraiment une association à part. On allie études et sport sur la même lignée.
3: D'accord. Donc justement, là vous avez de nouveaux postulants.
4: Oui, on a fait réaliser aux nouveaux postulants les tests d'entrée le mercredi 6 mai. On avait pour l'année prochaine, on va dire, une vingtaine de places. On a eu une cinquantaine de postulants.
3: Ouais, c'est bien. Hein.
4: Venant de toute la Bourgogne, région parisienne aussi, et un petit peu de Centre-Val de Loire.
3: Oui, c'est beau, moi, je trouve. On ne pensait pas, en fait.
4: On commence à avoir le choix dans nos recrues. Ça, c'est signe qu'on commence de faire parler de nous, que la section commence à être connue aussi. Mmh. Qu'on travaille plutôt pas trop mal, bah, du moins les intervenants travaillent pas trop mal, et puis du coup on a quand même du résultat cette année, donc c'est vrai qu'on commence de faire des envieux.
3: Mais alors du coup vous avez pas 50 places, j'imagine, malheureusement. Comment ça se passe en fait alors la sélection ?
4: Il y a plusieurs points au niveau du recrutement, si on peut appeler ça un recrutement.
3: Oui.
4: Nous il y a le côté sportif, c'est pour ça qu'on a eu les tests le mercredi 6 mai, donc au niveau sportif, Rataya qui est le correspondant du comité de handball a mis en place plusieurs ateliers, des ateliers où on mesure les jeunes assis, debout pour voir l'évolution des physiques, des tests physiques proprement dit, des tests de course, des tests de lancer, donc tout un tas de tests physiques. Et l'après-midi, ils ont fait des confrontations sur des matchs, donc là on a pu voir vraiment l'aspect technique. Et là, de cette rencontre, on fait un classement. Et en disant, lui, on le veut, et on fait un classement entre, si nous, il nous en faut 20, de 1 à 20.
3: D'accord.
4: Le souci, c'est que derrière, on l'a vu encore cette année, il y a des jeunes, notamment au collège, qui sont très très bons.
3: Mm-hmm.
4: Là, sportivement, il n'y a rien à dire, ils sont même au-dessus du lot, ils sont très très bons, mais par contre, scolairement, ça ne passe pas.
3: Oui, donc il y a aussi un test scolaire. Hein.
4: Oui, ouais, on regarde les bulletins
3: ça
4: scolaires.
3: Va ensemble. Okay.
4: Et vu que c'est à la fois notre projet, nous, il est sur trois parties, projet scolaire, projet sportif et projet citoyen. Si un des trois aspects ne colle pas, on ne prend pas le risque et on ne veut surtout pas recruter ce genre de jeunes qui sera voué à l'échec probablement assez rapidement si ça ne respecte pas ces critères-là. Quoi. Mm.
3: Donc là, vous avez du coup des élèves pour le collège
4: et pour le lycée,
3: et puis le lycée Romain Rolland.
4: Et le lycée Romain Rolland, oui. Okay. Donc on va dire section sportive pour tout ce qui concerne collège et sport-études pour le lycée.
3: Mmh.
4: Donc on a toujours le degré d'excellence, c'est-à-dire qu'on fait partie des sections classées dans l'excellence avec un certain niveau sportif. Mmh. Et c'est pour ça notamment aussi que cette année on a quand même deux équipes qui assisteront au final de championnat de France UNSS.
3: Ah oui.
4: Voilà. Donc l'équipe des collégiens et l'équipe des collégiennes.
3: Donc là la sélection, on va dire entre guillemets, hein, mais vous avez déjà retenu en tout cas les élèves.
4: Ah oui. Moi, en tant que président, je ne m'initie pas du tout là-dedans parce que je ne suis pas déjà qualifié et compétent au niveau
3: D'accord.
4: technique.
3: Mmh.
4: Mais les intervenants ont fait leur liste et eux, ils ont fait leur choix par rapport à ça.
3: Mmh. Et après, vous allez savoir combien d'élèves vous allez pouvoir avoir autant au collège qu'au lycée, c'est ça ?
4: Oui, c'est un peu plus compliqué que ça. C'est que, en plus du côté sportif, du côté scolaire, il y a aussi le côté administratif, on va dire. Et il faut que le rectorat nous accorde le nombre de places que nous on voudrait aussi, et c'est pas à gagner parce que si y a ça fait trop rentrer d'élèves en seconde, ils vont pas rouvrir une classe rien que pour nous. Donc on va pas non plus surcharger des classes pour nous, donc faut que ça rentre un peu
3: dans les cases,
4: un peu dans le
3: milieu,
4: malheureusement, normalement ça devrait pas poser de problème.
3: Oui. Voilà. D'accord. Bon, ben déjà, c'est positif d'avoir un nombre important de postulants sur Quartier,
4: oui,
3: en tout cas.
4: Ça fait plaisir.
3: Bravo. Alors, tu nous fais sinon un petit topo concernant les compètes.
4: Oui. Et ben, comme je vous le disais précédemment, les lycéens ont perdu de peu, donc ils sont vice-champions académiques. Mm-hmm. Donc là, eux, ils ont arrêté leur compétition au niveau championnat UNSS. Les lycéennes, pareil, elles n'ont pas pu passer le premier tour, elles ont perdu contre Fontaine et Dijon. Et du coup, il n'y a que nos collégiens et nos collégiennes, mais à que. C'est déjà très très bien parce qu'on n'a pas tous des équipes qui iront au final du championnat de France, mais on a quand même nos collégiens et nos collégiennes. Donc après, elles verront bien, hein. C'est une expérience assez riche.
3: Oui, c'est ce que j'allais dire, c'est une belle expérience.
4: Ouais,
3: quand
4: c'est
3: même.
4: Une très très belle expérience, assez riche. Et les garçons, nous, Clamcy, en tant que ville de Clamcy, on accueille les finales de championnat de France. Donc les finales collégiens se dérouleront à Clamcy. Et nos collégiens participeront à cette finale avec 12 autres équipes. Donc ça regroupe plusieurs équipes, 12 équipes, pareil. Il y aura Dijon, Clamcy, Limoges, La Roche-sur-Yon, Saint-Raphaël, Cesson-Sévigné, Célestat, Toulouse, Saint-Pierre-du-Perret, c'est l'Académie de Versailles, il y a la Martinique aussi, Crépy-en-Valois, donc ça fait quand même du beau monde. C'est des équipes, de, on va dire, ils se déplacent à 12, donc 12 x 12, ça fait 150 jeunes sportifs qui se promèneront dans la ville de Clamcy du 1er au 5 juin.
3: Oui, en plus, oui.
4: Il y aura sur deux gymnases, les premières phases normalement au gymnase Alain Colas, à la Tambourinette, et les phases finales à la salle polyvalente.
3: À la salle polyvalente. Ouais. Bon, on peut dire que quand même ça a été une belle année, malgré tout.
4: Oui, oui, une très très belle année avec des groupes impliqués, des jeunes motivés. Parce que faut l'être, hein, pour être passé plusieurs fois aux entraînements, je passe régulièrement quand même. Les séances sont assez dures, les élèves sont quand même assez assidus et impliqués.
3: Oui.
4: Donc c'est vrai que ça leur demande beaucoup d'efforts, mais bon, ils le font volontairement et avec application.
3: Ils ont l'envie quand même.
4: Oui, oui, de toute façon, s'ils sont là, c'est qu'ils ont envie.
3: Déjà.
4: Quoi.
3: Il y a combien de. Là, vous êtes combien entre le collège, le lycée
4: Il y a 56, on va dire, étudiants.
3: Ah oui.
4: Oui. Il y a 56 étudiants sur les 4 groupes, collégiens, collégiennes, lycéens, lycéennes. Et puis on voit quand même malgré tout que ça augmente quand même un peu le niveau du handball dans le secteur parce que. Pour prendre l'exemple des lycéens, il y a une bonne partie qui joue à Auxerre, une bonne partie qui joue à Nevers, et finalement ces deux équipes-là sont premières de leur championnat. Quoi.
3: Oui.
4: Donc on voit quand même que ça hausse assez sérieusement le niveau de jeu.
3: Oui.
4: Ça fait plaisir.
3: Bah oui, oui. Et donc après la suite ?
4: Là, après les finales de championnat de France à Vesoul et puis à Clamcy, il n'y aura plus de compétition au niveau pour cette année. De toute façon, au mois de juin, les secondes et tous ceux qui n'ont pas de diplôme à passer sont quasiment en vacances, on va dire. Et après, nous, on se retrouvera au niveau section fin août pour le stage de cohésion.
3: D'accord.
4: Qui se déroulera sur Clamcy. Et tout n'est pas bouclé, mais on a pour projet de faire une entente avec un club de Pologne pour éventuellement, par la suite, essayer de faire un échange. Et le président du club de Pologne, ça s'est pas fait non plus par hasard, c'est un ancien joueur du handball Clamcy-Coua qui a joué au plus haut niveau là dans les années 85-90.
3: D'accord.
4: Et du coup, qui était d'origine polonaise, qui est retourné en Pologne, mais on a retrouvé son contact, et il viendrait fin août avec une quarantaine de polonaises handballeuses, et on fera un échange comme ça. Avec nos jeunes de la section.
3: Mmh. Ouais, c'est chouette. Un beau projet, en tout cas.
4: Oui.
3: Donc, on rappelle les coordonnées du coup.
4: Si toutefois, il y a quelqu'un qui n'a pas de réseaux sociaux, mais qui veut me contacter directement, n'hésitez pas. Mon numéro est le 06 63 00 43 51.
3: Merci Olivier en tout cas, et puis à très bientôt, et puis bravo pour cette section sportive de handball à Clamcy en tout cas.
4: Merci à Flotteur FM de m'accueillir à chaque coup, et merci.

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1: Votre émission Les Allumeurs d'Étoiles avec Jacques Plançon, bonjour.
2: Bonjour.
1: Programmation du mois de juin 2026, beaucoup de programmation avec Les Allumeurs d'Étoiles. On va commencer par quel film du coup ?
2: On va commencer par Les Fleurs du Manguier. Donc là on est dans les coups de cœur, donc une fiction, lundi 1er juin à 18h et mardi 2 à 20h. Donc c'est un film réalisé par un réalisateur japonais, Akio Fujimoto, qui dure 1h39 et qui met en scène deux jeunes enfants, Somira, 9 ans, et son petit frère Shafi, 4 ans, qui sont dans un camp de réfugiés Rohingya au Bangladesh et qui cherchent à rejoindre la Malaisie. Alors en fait c'est le récit d'une traversée périlleuse, une odyssée qui dure 28 jours par mer, par terre, avec la traversée de la Thaïlande, en bateau, en camion, à pied, en carriole. Donc voilà, on est au cœur d'un drame en fait, qui est le drame des Rohingyas, qui est une ethnie qui vit à la base en Birmanie, au Myanmar, mais qui en fait est expulsé depuis déjà plusieurs années, et donc les réfugiés se retrouvent dans les pays avoisinants. 1 million au total, 1 million de personnes. Et donc le réalisateur, c'est son troisième film, c'est le premier qui a été distribué en France. Il est japonais, mais il a vécu longtemps en Birmanie, il connaît bien le sujet, et c'est pour à la fois pour illustrer et pour dénoncer cette tragédie qu'il a réalisé le film. Alors Les Fleurs du Manguier, c'est pas un documentaire, c'est un, on va dire, une fiction documentée qui a été tournée dans la langue même des protagonistes. C'est un film en Rohingya, et il sera projeté donc en version originale. Le réalisateur a fait participer plus de 200 membres de l'ethnie Rohingya à ce film. C'est des gens qui ont vécu en fait des situations qui sont présentées dans le film. Alors l'autre particularité des Fleurs du Manguier, c'est qu'il met en scène cette tragédie à partir du regard singulier de deux enfants, donc un frère et une sœur dans les rôles principaux. Et grâce aux deux enfants, le spectateur se trouve placé de plein pied avec la réalité décrite, au plus près des émotions des enfants. Donc Shafi et Somira vivent leur vie d'enfant, ils se chamaillent, ils jouent, et en même temps, ils sont confrontés à une multitude de maltraitances et de périls, notamment de la part des passeurs. Le danger avec ce type de film, c'est que parfois on peut tomber dans le pathos, on va dire, mais c'est pas le cas avec Les Fleurs du Manguier. Le film est à la fois sobre et digne, il cherche pas à apitoyer le spectateur à tout prix, même s'il ne cache rien du caractère dramatique de la situation. Et il faut dire que les deux très jeunes acteurs, hein, 9 ans et 4 ans, sont remarquables et qui sont parfaitement dirigés. Voilà donc pour ce film, Les Fleurs du Manguier.
1: Qu'on peut retrouver, on le rappelle, hein, au cinéma Casino de Clamcy. À quelle date ?
2: Le lundi 1er juin à 18h et le mardi 2 juin à 20h.
1: Ce sont les horaires de toute façon
2: Ce sont les horaires des coups de cœur, des fictions, des allumeurs.
1: Des allumeurs que vous pouvez retrouver au cinéma de Clamcy. Alors n'hésitez pas.
2: Merci Karine.
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2: Bonjour à tous, le Bibendum se dégonfle. Michelin, un des leaders mondiaux des pneus, annonce un dispositif de départ volontaire en France portant sur jusqu'à 1500 postes sur 3 ans, dont les 2/3 dans les fonctions tertiaires et 1/3 dans l'industrie. Détenus entassés, conditions indignes, personnel au bout de leur vie, Dominique Simoneau, la contrôleuse générale des prisons, dénonce dans son rapport dévoilé également ce jeudi le manque de moyens et les carences d'effectifs dont les conséquences sont délétères dans les lieux d'enfermement. Un dentiste du quartier Saint-André à Marseille comparaît devant le tribunal correctionnel depuis hier pour escroquerie à la sécurité sociale et blanchiment. Entre 2020 et 2023, il reconnaît avoir réalisé de fausses factures, mais il conteste le préjudice de plus de 2,6 millions d'euros. 17 départements de l'Ouest à l'Île-de-France en vigilance orange à la canicule aujourd'hui. La ministre de la Santé appelle à la prudence et à respecter les recommandations sanitaires pour éviter tout coup de chaud. Les États-Unis ont mené cette nuit de nouvelles frappes en Iran en représailles. Les gardiens de la révolution iranien annoncent avoir visé une base américaine. Paix sociale, alors qu'ils menaçaient de faire grève pour réclamer un meilleur partage des profits générés par l'intelligence artificielle, les employés de Samsung en Corée du Sud vont finalement recevoir une prime record équivalente à 290 000 euros en moyenne chacun. Médecine, école d'infirmiers et d'ingénieurs sont les trois formations les plus demandées par les lycéens inscrits sur Parcoursup en 2026. Autre info, 640 000 élèves scolarisés en France ont confirmé au moins un vœu sur la plateforme Parcoursup. Le choc du doc Netflix a mis en ligne le bus Les Bleus en grève ou l'histoire de la fronde des Bleus lors de la Coupe du Monde 2010 en Afrique du Sud. Evra, Domenech, Sagna reviennent sur la plus grande catastrophe des footballeurs tricolores. Et puis comme tous les écoliers, le petit Nicolas fera sa rentrée cet automne. 12 nouvelles aventures du célèbre élève, écrites par Anne Goscinny, vont paraître en librairie le 8 octobre prochain.

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2: Bonsoir à tous. Malgré un troisième et quatrième set où il est apparu plus faible physiquement comme mentalement, le prodige du tennis français Moïse Kouamé a déjoué tous les pronostics et a remporté son deuxième match en carrière en Grand Chelem ce jeudi. Il s'est imposé face à Alfonso Daniel Vallejo, 71e mondial en 5 manches, 6-3-7-5, 3-6-2-6, 7-6, 18 au super tie-break après 4h56 de jeu. À noter en revanche la sortie prématurée de Yannick Sinner, blessé, qui s'est incliné lors de ce deuxième tour. Nouvelle condamnation pour Patrick Balkany. Le tribunal correctionnel de Nanterre a condamné aujourd'hui l'ancien maire de Levallois-Perret à respectivement 15 mois de prison ferme et 3 ans ferme dans deux dossiers de détournement de fonds publics. Le tribunal n'a toutefois pas prononcé de mandat de dépôt compte tenu de l'âge de Patrick Balkany. Disparu depuis près de 3 semaines, Ileana a été retrouvée. Elle a rejoint ses parents. C'est une publication sur les réseaux sociaux de la mairie d'Ivry-sur-Seine qui nous l'apprend. La fillette de 10 ans n'avait plus été vue depuis le 9 mai dernier. Feu vert de Bruxelles, la Commission européenne a donné son aval aujourd'hui à des aides de l'État français de 15 millions d'euros en faveur des agriculteurs touchés par la flambée des prix des carburants à cause de la guerre au Moyen-Orient. Le dispositif vise à atténuer l'impact de la hausse des prix du gasoil non routier afin de couvrir 70% des coûts supplémentaires liés à la crise énergétique durant le mois d'avril 2026. Une deuxième vague de suppression massive d'emplois chez Michelin. Le groupe français leader mondial des pneus a annoncé aujourd'hui un dispositif de départ volontaire en France. Jusqu'à 1500 postes pourraient être supprimés, dont les deux tiers dans les fonctions tertiaires et un tiers dans l'industrie. C'est ce que précise le directeur du personnel France. Et puis un homme a blessé 3 personnes à l'arme blanche ce matin à la gare de Winterthur, près de Zurich, en Suisse. Annonce faite par la police cantonale. Un Suisse de 31 ans a été interpellé par les forces de l'ordre. Notez que les autorités précisent que les motivations de l'agresseur font l'objet d'une enquête. Des images diffusées par plusieurs médias suisses montrent un homme aux longs cheveux bruns, vêtu d'un t-shirt sombre et d'un short, courant devant la gare en criant « Allahu Akbar ». C'est la fin de cette édition. Merci d'avoir suivi.

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Beautiful. Bonjour chers auditeurs et auditrices de Flotteur FM, c'est Marie-Odile de l'espace bien-être à Entrain sur Nohain. Je vais vous parler aujourd'hui de la fraise, ce fruit que nous voyons apparaître depuis quelque temps sur nos marchés. Peu calorique, la fraise est riche en vitamine C, en minéraux et en fibres. Elle est composée à près de 90% d'eau. Elle ne contient pratiquement pas de lipides ni de protéines et très très peu de glucides, ce qui en fait un fruit peu énergétique. Ses glucides assurent l'essentiel de son apport calorique. Ils lui confèrent également sa saveur sucrée, une légère acidité étant apportée par des acides organiques. La fraise est riche en vitamines. Il suffit d'une portion de 150 g pour couvrir l'apport journalier recommandé en vitamine C, soit environ 80 mg pour un adulte. Elle apporte de la vitamine A ainsi que des vitamines du groupe B, la vitamine B9. Elle contient aussi une quantité intéressante de flavonoïdes, des antioxydants qui lui donnent sa couleur rouge. Sa teneur en minéraux est modérée, mais elle contient du potassium, du fer, du cuivre et du zinc. Ses fibres sont abondantes, constituées à la fois de fibres tendres comme les pectines, ce qui donne aux fruits son moelleux, et de fibres plus résistantes comme la lignine, c'est la composante des akènes qui sont sur sa surface. Alors, quels sont ses bienfaits? Ces fibres et ces antioxydants jouent un rôle dans la protection contre différentes pathologies comme les cancers. Le Programme National Nutrition Santé recommande de consommer chaque jour au moins 5 portions de fruits ou de légumes, c'est-à-dire 80 g minimum, et de profiter au maximum de leurs variétés saisonnières. La fraise est disponible dès le mois d'avril en primeur, puis de mai à septembre selon les variétés. Une portion de fruits équivaut à peu près à 5 grosses fraises. Consommer des fraises qui ont un niveau élevé d'antioxydants va contribuer à protéger les cellules contre les dommages causés par les radicaux libres nocifs. Cela permet d'améliorer les connexions de nos neurones en réduisant l'inflammation qui entraîne des dommages à ceux-ci et permettre aussi d'améliorer les capacités cognitives. La fraise, comme beaucoup d'autres fruits rouges, a une action anti-cancer. Elle est riche en antioxydants et notamment en anthocyanine et en acide élagique, connus donc pour leur effet préventif sur les cancers du côlon, de l'œsophage, du sein et du cerveau. Elle a aussi une action cardioprotectrice. Les flavonoïdes contenus dans la fraise diminuent le risque de formation de plaques d'athérome en augmentant la fluidité du sang. Par ailleurs, les observations épidémiologiques montrent une corrélation entre la consommation d'anthocyanine et un risque vasculaire diminué. Y a-t-il des risques à manger des fraises? Les allergies alimentaires aux fraises sont fréquentes. La fraise fait en effet partie des aliments histamino-libérateurs, c'est-à-dire que sa consommation entraîne une libération d'histamine dans l'organisme, ce qui peut provoquer chez les sujets prédisposés des réactions allergiques, par exemple comme l'urticaire. D'autre part, la fraise peut provoquer une allergie croisée avec les noix. Les personnes qui y sont sensibles peuvent avoir des démangeaisons, un écoulement nasal, des picotements dans la bouche et la gorge, mais aussi des symptômes plus graves comme des difficultés respiratoires. La composition nutritionnelle de la fraise, elle est riche en eau, en fibres, pauvre en sucre, en calories et pleine de micronutriments. Elle est donc un fruit santé par excellence. Ce petit fruit rouge et charnu contient notamment davantage de vitamine C que l'orange, ainsi que de la vitamine B9 en grande quantité. Elle est également une source intéressante de manganèse, de calcium, de magnésium, qui participent à la couverture de nos besoins minéraux. Enfin, comme tous les fruits rouges, elle est donc pleine d'antioxydants sous la forme d'anthocyanes et d'acides élagiques, des flavonoïdes réputés pour leurs bienfaits de notre santé. Ensuite, comme elle possède seulement 38 calories pour 100 g, la fraise fait partie des fruits frais les moins caloriques. Les vertus de la fraise sont particulièrement intéressantes dans le cadre d'un régime. Elle contient des fibres qui aident à se sentir rassasié et cela stimule notre transit. Quelle forme privilégiée pour la santé? Sans surprise, c'est lorsqu'elles sont dégustées fraîches et entières que l'on va bénéficier au mieux de toutes les qualités nutritionnelles et santé des fraises. En jus, elles vont perdre la plupart de leurs vitamines ainsi que leurs précieuses fibres. En smoothie, les fibres sont épargnées et les vitamines préservées, mais à condition qu'ils soient dégustés immédiatement après préparation. Bon à savoir, les fraises tolèrent très bien la surgélation, qui préserve la totalité de ses atouts nutritifs. Et mieux encore, des fraises surgelées seront plus riches en vitamines que des fraises fraîches qui ont passé quelques jours dans le bac à légumes du réfrigérateur ou dans leurs emballages.
Enfin, en compote, la fraise perd la presque totalité de sa teneur en vitamine C, sensible aux températures élevées. Voilà, chers amis, il n'y a plus qu'à déguster.

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1: L'association Ensemble c'est tout organise avec le soutien de la municipalité de Villiers-sur-Yonne un vide-grenier. C'est dimanche 7 juin de 6h30 à 18h sur la place et rue de la Fontaine. Les emplacements sont gratuits. Sur place, la traditionnelle tête de veau, sandwich, glace, boisson au comptoir de Villiers. Les renseignements se prennent au 06 86 71 52 20. Alors venez nombreux participer à ce vide-grenier dimanche 7 juin tout au long de la journée. C'est organisé par l'association Ensemble, c'est tout et la municipalité de Villiers-sur-Yonne. Le comité des fêtes de Corbigny vous attend nombreux pour leur vide de grenier qui se tiendra donc dimanche 7 juin sur le champ de foire de Corbigny entre 8h et 17h. Restauration et buvette sur place. Pour les inscriptions, téléphonez au 06 61 59 84 25 ou encore le 06 89 40 20 88. Le Lions Club de Clamecy-Vaudionne vous attend nombreux pour leur grande brocante à Clamecy, parking de la salle polyvalente au boulevard Missé. Donc dimanche 7 juin entre 7h et 18h avec la participation de Miss Nièvre. Restauration et buvette sur place. Coût pour les exposants 2€ le mètre. Inscription en téléphonant au 06 03 42 72 32 ou à lcclamecy@gmail.com. Alors venez nombreux à la grande brocante annuelle du Lions Club de Clamecy-Vaudionne dimanche 7 juin tout au long de la journée. C'est sur le parking de la salle polyvalente boulevard Missé. Présence de Miss Nièvre et restauration et buvette sur place tout au long de la journée. Le comité des fêtes d'André vous attend nombreux pour la grande fête de Ferrières. Rendez-vous samedi 6 juin, ambiance conviviale et joyeuse. 17h marche de 10 km, structure gonflable et à partir de 19h, apéro offert par le comité des fêtes, toujours avec modération. Repas, galettes saucisses, restauration sous abri. Alors venez nombreux, c'est la fête, c'est la grande fête de Ferrières, c'est à André. Et c'est avec le comité des fêtes, c'est samedi 6 juin. Rendez-vous à partir de 17h pour une ambiance conviviale et joyeuse. Le Chevalet organise l'art dans les rues de Clamecy, dont le thème est une représentation de la ville de Clamecy. Le rendez-vous est donné samedi 6 juin de 10h30 à 16h. Venez peindre votre œuvre sur site et partagez un moment convivial. Toute technique et tout niveau de peinture est accepté. Inscription gratuite. Contactez la présidente de l'association Le Chevalet, Muriel Pic, Hamon, au 06 13 75 58 15. L'art dans les rues de Clamecy, une représentation de la ville de Clamecy, c'est organisé par l'association Le Chevalet. C'est samedi 6 juin. Venez peindre votre œuvre sur site et partager un moment convivial. Ce sera le samedi 6 juin de 10h30 à 16h dans les rues de Clamecy. 19e rallye pédestre, c'est dimanche 31 mai. Le rassemblement est fixé place de la mairie de Metz-le-Comte à partir de 8h30. Le retour est prévu vers 18h et en attendant la remise officielle des résultats, le comité des fêtes de Metz-le-Comte aura le plaisir d'offrir aux participants un barbecue dont la participation est de 10€ par adulte, 6€ par enfant âgé entre 6 et 12 ans. Donc n'hésitez pas à vous inscrire. De préférence au 03 86 29 84 16 aux heures des repas ou au 03 86 29 89 78 le soir et le week-end. Et venez participer donc à ce 19e rallye pédestre à Metz-le-Comte dimanche 31 mai. Vite Grenier, c'est dimanche 31 mai. Près Saint-Romain, c'est à Druy-les-Belles-Fontaines, emplacement gratuit. Arrivée des exposants 6h30, ouverture au public de 8h à 18h. C'est organisé par le comité des fêtes de Druy-les-Belles-Fontaines. Buvette et restauration sur place, tombola et structure gonflable pour les petits et les grands. Pourquoi pas? Réservation et information en téléphonant au 06 73 70 17 28. Vide-grenier dimanche 31 mai. Saint-Romain, c'est à Druy-les-Belles-Fontaines, c'est tout au long de la journée, alors venez nombreux. L'association HNP vous attend nombreux à son troisième rassemblement Expo Automobile. Cette année s'inscrit dans le renouveau, rendez-vous dimanche 31 mai à l'esplanade de la salle des fêtes de Dirol. Au programme Expo Auto Moto Engin Agricole tout au long de la journée dans un parc dédié. Restauration sur place, saucisses, merguez, frites, dessert maison, buvettes et toilettes à disposition en intérieur et extérieur. Structure gonflable et pêche à la ligne pour occuper les enfants. Démonstration d'impression numérique en 3D. Expo peinture dédiée à l'automobile. Tombola avec rosette et vin à gagner. À consommer toujours avec modération. Esplanade sonorisée pour promouvoir vos associations, équipages et véhicules. Alors à vos agendas, rendez-vous dimanche 31 mai à partir de 8h et ce tout au long de la journée pour ce troisième rassemblement Expo Automobile à l'esplanade de la salle des fêtes de Dirol. Renseignements réservation auprès de Yannick en téléphonant au 06 86 82 66 26. Et notez que Camille Balleret, élue Miss Nièvre 2026 à Clamecy, sera présente tout au long de la journée au rassemblement auto à Dirol. Alors venez nombreux, c'est le 31 mai. Le comité des fêtes La Maison Dieu invite l'orchestre Harmonie de Corbigny composé de 25 musiciens. C'est dimanche 31 mai, 17h à l'église de La Maison Dieu. Entrée 5€, gratuit pour les moins de 12 ans. L'Harmonie de Corbigny interprétera des musiques de films et dessins animés sous la direction de Christian Muiten. Alors venez nombreux, c'est dimanche 31 mai, 17h à l'église La Maison Dieu. Concours de pétanque, c'est à Corvol-l'Orgueilleux, c'est dimanche 31 mai, c'est au stand. Inscription sur place à partir de 13h30, début du concours, 14h. Partie en doublette, 4 parties, 2,50€ par personne, l'eau pour les 4 premières équipes. Alors venez nombreux, on vous attend ce dimanche 31 mai au stade de Corvol-l'Orgueilleux pour un concours de pétanque, inscription à partir de 13h30. Soirée festive, c'est à Chevroche. Le rendez-vous est donné samedi 30 mai de 19h à 22h sur la halte nautique de Chevroche avec les Zébulons. Musique du monde, buvette et food truck sur place. Alors venez danser si vous le souhaitez lors de cette soirée festive. Le rendez-vous est donné samedi 30 mai à partir de 19h. C'est à Chevroche sur la halte nautique. Participation libre. Concert C'est un nuage en l'église Saint-Symphorien. Le rendez-vous est donné samedi 30 mai à partir de 17h avec Blue Morning Train, Bluegrass Music. C'est au profit de la restauration de la tour de Nuard. Alors n'hésitez pas, venez nombreux, la participation est libre. C'est samedi donc 30 mai à 17h à l'église Saint-Symphorien, concert à Nuard au profit de la restauration de la tour. On compte sur vous. Clamecy Natation vous propose une journée détente. Ce sera le 6 juin à Celto. Départ de la piscine de Clamecy 7h15, accès au centre Celto 9h30, déjeuner au restaurant du cloître vers 12h30, entrée au vestiaire des thermes à 14h15, début des soins thermaux 14h30 et départ du centre de Celto 17h10. Pour Celto matin, il faut apporter maillot de bain, sandales et drap de bain ou peignoir. Pour les thermes l'après-midi, midi, il faudra apporter maillot de bain et sandales. Le peignoir et la serviette seront fournis par les thermes. Retour donc vers 19h30 à la piscine de Clamcy. Le prix est de 120 euros, chèque à l'ordre de Clamcy Natation. Inscription au plus vite auprès de Madame Dapoigny de la piscine en téléphonant au 06 08 85 48 65 ou encore au 06 26 75 06 14. Medicobus 58, prévention et soins, un bus qui vient au plus près de chez vous et notamment sur la commune de Corvol-l'Orgueilleux, en mairie, 6 rue Jules Bègue, mercredi 3 juin, de 9h à 12h, mais également sur la commune de Dornecy, dans l'après-midi, rue du Commerce, de 13h20 à 17h. Alors n'hésitez pas à vous informer et prendre rendez-vous pour ce mercredi 3 juin, soit sur la commune de Corvol-l'Orgueilleux de 9h à 12h, soit sur la commune de Dornecy de 13h20 à 17h, en téléphonant 06 08 36 03 96 ou par mail à coordination.medicobus58@gmail.com. Et vous pouvez également vous rendre sur le site medicobus58.fr pour avoir bien sûr toutes les dates et horaires concernant donc ce bus Medicobus 58. Prévention et soins, en priorité pour les patients sans médecin traitant, bien sûr, qui se déplacent au plus près de chez vous sur la commune de Corvol-l'Orgueilleux et de Dornecy.
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1: Votre rendez-vous, les allumeurs d'étoiles. J'ai auprès de moi Jacques Planchon pour nous présenter la programmation, notamment pour la soirée du 29 mai. Bonjour.
2: Bonjour.
1: Alors, une soirée spéciale ?
2: Oui, tout à fait. C'est une soirée un peu exceptionnelle le 29 mai prochain, donc à partir de 20h, parce qu'on essaie d'une manière générale pour les séances documentaires d'avoir des invités et on n'y arrive pas toujours. Et là, on va voir le réalisateur, Philippe Béziat, qui va venir nous présenter son documentaire « Nous, l'orchestre ». C'est un documentaire qui dure une heure et demie à peu près, mais on aura toute une soirée parce qu'on a la chance d'avoir l'école d'enseignement artistique du Haut-Nivernais avec nous, donc avec deux petites représentations. On est dans le ton, en fait, dans la musique, hein, avec l'ensemble Allegro Giusto, donc ça c'est du piano numérique avec des violoncelles et des alti, et puis les Qui fait quoi, un quatuor de flûte traversière. Donc on aura un petit moment musical avant la projection du film documentaire proprement dite à 20h30. Donc rendez-vous à 20h, 20h30 le film, et ensuite on aura une petite discussion donc avec le réalisateur Philippe Béziat, donc les gens pourront poser toutes les questions qu'ils voudront, et à mon avis il y aura de quoi, parce que c'est un film vraiment exceptionnel, vraiment intéressant, une espèce de performance de film dédié à la musique, parce que à la fois le réalisateur nous fait partager l'intimité des musiciens, c'est une grande formation, c'est la Philharmonie de Paris, donc 120 musiciens, mais il arrive à nous faire partager l'intimité de certains d'entre eux, et puis il nous donne les clés du fonctionnement d'un grand ensemble musical, et c'est assez fascinant. C'est un documentaire qui est aussi impressionnant par le déploiement technique, hein. Il y a 90 micros qui ont été disséminés dans la salle de la Philharmonie, que par la maîtrise de la réalisation et du montage, tout en subtilité. La caméra aussi est partout. Le dispositif place le spectateur en visiteur, en témoin privilégié, au plus près des femmes, des hommes qui créent la musique, au cœur même du processus de création. Il montre comment le chef d'orchestre et les musiciens unissent leurs connaissances et leurs intelligences de la musique pour servir quelques grandes œuvres du répertoire classique. Des extraits, il y en a beaucoup, ils sont soigneusement choisis. On voit des répétitions, des raccords de musique. On est dans un concert, on est dans un concours, on est au conservatoire. Il y a du Mozart, Bartok, Shostakovich, Stravinsky, enfin c'est vraiment étourdissant. Et tout ça dans une espèce d'écrin majestueux en termes d'architecture qu'est la Philharmonie de Paris. C'est filmé en extérieur, c'est filmé à l'intérieur même des espaces de la Philharmonie, dans la grande salle. C'est majestueux. C'est un film qui se veut pédagogique, mais c'est un vrai divertissement. Donc il faut absolument venir voir ce film.
1: Donc on l'a dit, un rendez-vous à partir de 20h, c'est au cinéma, hein, le Casino à Clamecy. Il faut s'inscrire, comment ça se passe?
2: Non, pas du tout, hein. On vient, ce sera dans la grande salle. Voilà, je pense qu'il y aura quand même assez de place pour tout le monde.
1: Oui.
2: Et non, ce sera vraiment un moment magique.
1: Donc on l'a annoncé, hein, moment musical, projection du film Nous l'orchestre, et puis après rencontre et échange. Hein. C'est ça qui est très intéressant avec le réalisateur et bien sûr les invités.
2: Tout à fait, il y aura deux moments. Il y aura un moment collectif d'échange juste après la projection du film, donc ça se situera vers 22h, quoi.
1: Oui.
2: Et puis on fera un petit pot à la fin pour les gens qui seront venus, donc ça permettra aussi de continuer la discussion autrement.
1: Avec les allumeurs d'étoiles. Voilà.
2: Tout à fait.
1: Merci, et donc rendez-vous 29 mai au cinéma Casino de Clamecy.
2: À bientôt.
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1: Le journal, Stéphane Nicolas.
2: Bonsoir à tous, on démarre avec du tennis phénoménal. Moïse Kouamé a arraché au courage et dans la douleur sa qualification pour le troisième tour à Roland-Garros. Le jeune français s'est imposé en 5-7, 6-3, 7-5, 3-6, 2-6, 7-6 et 4h56 minutes de jeu face au paraguayen Adolfo Daniel Valero, 71e joueur mondial. De son côté, Hugo Gaston lui a été éliminé par Francisco Cerundolo, mais en conférence de presse, il s'est exprimé au sujet de Moïse Kouamé. On l'écoute.
3: C'est un super joueur au quotidien, je le vois souvent au CNE. Il s'entraîne énormément, il passe beaucoup de temps sur le terrain, il a une superbe équipe, donc il va continuer de bien monter, mais voilà, ça peut prendre du temps ou pas. J'espère que ça va aller le plus rapidement possible pour lui. Et sinon, c'est un garçon très, très cool, très sympa, assez réservé, mais voilà, il fait son petit bout de chemin et je pense qu'il va en embêter quelques-uns.
2: Et Moïse Kouamé qui affrontera donc au prochain tour le Chilien Alejandro Tabilo. Notez également l'élimination dès ce deuxième tour de Yannick Sinner. En cyclisme, le Français Paul Magnier s'est imposé lors de la 18e étape du Giro et fait la passe de 3 sur ce Tour d'Italie. Le sprinteur de la formation belge Soudal Quickstep, déjà vainqueur à 2 reprises, a de nouveau dominé les autres sprinteurs lors de cette 18e étape. Dans le reste de l'actualité, un homme a blessé 3 personnes à l'arme blanche dans la matinée de ce jeudi à la gare de Winterthur près de Zurich. Annonce faite par la police cantonale, un Suisse de 31 ans a été interpellé par les forces de l'ordre. Les autorités évoquent un acte terroriste. Les images diffusées par plusieurs médias suisses montrent un homme aux longs cheveux bruns vêtu d'un t-shirt sombre et d'un short courant devant la gare en criant « Allahu Akbar ». Nouvelle condamnation pour Patrick Balkany. Le tribunal correctionnel de Nanterre a condamné aujourd'hui l'ancien maire de Levallois-Perret à respectivement 15 mois de prison ferme et 3 ans ferme dans 2 dossiers de détournement de fonds publics. Le tribunal n'a toutefois pas prononcé de mandat de dépôt compte tenu de l'âge de Patrick Balkany. Une intersyndicale composée de 8 syndicats a annoncé aujourd'hui avoir adressé hier une lettre au Premier ministre Sébastien Lecornu pour demander une augmentation du point d'indice des agents publics afin de leur donner des perspectives de carrière dans le contexte de forte hausse du coût de la vie depuis le début de la guerre au Moyen-Orient et alors que le gouvernement a annoncé la revalorisation du SMIC de 2,41% au 1er juin prochain. Un vote symbolique avant l'ouverture du sensible dossier des réparations. Les députés ont voté à l'unanimité aujourd'hui pour l'abrogation du Code noir et de l'ensemble des textes ayant réglementé l'esclavage dans les colonies françaises, jamais formellement abrogés après l'abolition de l'esclavage en 1848. Les 254 députés présents issus de tous les groupes politiques ont soutenu la proposition de loi présentée dans une journée réservée au groupe Liot. Elle vise l'abrogation de ces édits royaux datant des 17e et 18e siècle. Le bureau du Sénat a prononcé aujourd'hui la levée de l'immunité parlementaire du sénateur Les Républicains de Paris, Francis Piner. Cela ouvre la voie au placement en garde à vue de l'homme politique visé par une enquête pour corruption. Des températures jamais vues dans l'Hexagone au mois de mai, le record local a été battu aujourd'hui à Angoulême avec un mercure à 37,8 degrés. Le dernier record était de 37 degrés à Solacaro en Corse du Sud et datait de 2009. Un peu plus de 90 cas à portée de chikungunya, dengue et zika. 3 maladies transmises par des moustiques tigres ont été recensées en France hexagonale depuis début mai. Philippe Fournier.
4: Le ministère de la Santé avait adressé vendredi aux professionnels de santé un appel à une vigilance renforcée sur ces fameux moustiques dans l'Hexagone dans un message urgent émis par la Direction Générale de la Santé. Le début de la saison 2026 est marqué par un nombre important de cas importés de dengue et de chikungunya en France. Environ 500 cas confirmés de dengue et 50 cas confirmés de chikungunya importés en France hexagonale depuis le début de cette année, augmentant le risque d'apparition de cas autochtones sur le territoire en cette période d'activité des vecteurs, pointe ce document de 6 pages.
2: Les autorités sanitaires exhortent à demeurer tous vigilants pour limiter les risques d'importation et de propagation. C'est la fin de cette édition, merci de l'avoir suivi.

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2: Une nouvelle émission sur Flotteur FM, santé mentale. Je suis accompagnée de Jean-Benoît Dumontex, psychologue clinicien à Varzy. Bonjour.
3: Bonjour.
2: Donc, émission pour parler de différentes choses. N'hésitez pas, si vous avez des questions, ça n'engage à rien. Vous pouvez nous poser toutes vos questions. On essayera, enfin, en tout cas, c'est Jean-Benoît Dumontex qui essayera d'y répondre plus que moi. Donc, soit par téléphone aux 03 86 27 31 31 ou par mail à flotteur avec un S point fm @wanadoo.fr. Alors aujourd'hui, dans notre émission santé mentale, on va parler addiction. Enfin, si une personne addictée, est-ce qu'elle peut ou est-ce qu'elle doit justement consulter un psy? C'est là la question.
3: Bon, déjà, moi je remercie la personne qui a posé cette question, qui a osé la poser en tout cas.
2: Oui, qui a osé.
3: C'est déjà bien. Il faut le marquer. Alors, si on est une personne addictée, c'est-à-dire qu'on a une addiction, il faut consulter. Il faut consulter des psys. Pas un, mais des.
2: Des.
3: Pourquoi je dis des? Parce qu'il faut consulter un psychiatre et un psychologue.
2: D'accord.
3: Parce que nous n'allons pas faire le même travail. En fait, quand on a une addiction, alors, ça va dépendre un peu de l'addiction, parce qu'il peut y avoir des addictions à tout un tas de choses. Il y a des addictions qu'on dit avec substance et des addictions sans substance. En gros, on peut être alcoolique, mais on peut aussi être addict aux jeux vidéo. Donc, l'alcoolique va ingérer de l'alcool de manière régulière et donc ça va agir sur son état psychique et sur son fonctionnement du cerveau. Donc, c'est avec substance. Mais si on est addict aux jeux vidéo, on ne mange pas les jeux vidéo. On les consomme d'une certaine manière, mais ça n'agit pas sur le corps comme l'alcool. D'accord ? Et c'est une autre addiction et ça va se traduire par d'autres symptômes, notamment le temps qu'on va passer devant les jeux vidéo et l'incapacité à faire sans. Voilà.
2: Faut déjà se dire, est-ce que je suis addict ou pas ?
3: Voilà.
2: Parce que l'addiction, en fait, c'est...
3: Voilà.
2: C'est pas facile de se dire, on est addicté, parce que bon, on peut se dire, bah oui, mais bon, sans plus, quoi, mais malgré tout...
3: Voilà, alors, j'allais y venir, parce qu'avant de consulter, encore faut-il, donc, comme vous le dites, s'auto-diagnostiquer comme étant addict, déjà, ce qui est une grande difficulté, parce qu'en général, quand on est pris dedans, ça fait longtemps qu'on est dans une substance et au départ c'était pas du tout méchant. On voit bien ça chez les alcooliques par exemple. Au départ c'est boire une petite bière de temps en temps parce que c'est sympa, il y a des copains, il y a un apéro, voilà, c'est très festif, c'est très social, mais ça ne pose pas problème. Et puis petit à petit on va prendre une bière tous les jours, et puis on va en prendre deux, et puis on va passer à notre alcool, et puis on va se mettre dans des états pas possibles, et ça va être tout le temps, etc. On va louper le travail, enfin il y a tout un tas de conséquences qui vont arriver à un moment donné.
2: C'est les conséquences peut-être qui font réfléchir.
3: Voilà.
2: Souvent.
3: C'est-à-dire qu'en général, on se rend compte qu'on est addict quand on est tombé dans une situation qui nous met face au mur. Donc ça veut dire que c'est l'environnement, en fait. C'est le regard de l'environnement et c'est la réaction de l'environnement qui, en général, nous fait dire « Ah ouais, ok, là, il y a un problème. Ça, c'est pas possible que je continue comme ça. » De soi-même, c'est très rare qu'on se dise « il y a un problème ». On est souvent dans le déni, en fait. C'est cette phase qui peut être très très longue du déni. Alors là, je parlais de l'alcool, mais par exemple, si on parle de, je sais pas moi, l'addiction au téléphone. Tout le monde aujourd'hui est sur son téléphone. Qu'est-ce qui va distinguer quelqu'un qui est addict et qui ne l'est pas?
2: Oui, voilà. Oui, parce que maintenant, on fait tout avec le téléphone.
3: On fait tout avec le téléphone. Le téléphone, c'est notre deuxième peau, presque. Il y a toute notre vie dedans. Quand on se fait piquer son téléphone, d'ailleurs, c'est l'enfer parce qu'on n'a plus rien. Puis, il faut faire gaffe parce qu'on a accès à plein de choses sur le téléphone. Enfin, bon. Donc, on se voit mal soi-même être tout le temps sur son téléphone et dire aux copains, voilà, franchement, t'es addict à ton téléphone.
2: Vous
3: voyez?
2: Souvent, oui.
3: Voilà. Donc, en fait, ce qui distingue la personne addict, enfin là où on voit que l'addiction a pris le pas et qu'on n'est plus dans un amusement et qu'on est vraiment dans quelque chose qui pose problème et qu'il faut traiter, c'est quand il y a une douleur psychique. C'est-à-dire qu'on va souffrir d'avoir cette conduite-là. C'est-à-dire que nous, en tant qu'addictologue, je dis ça parce que moi, ma formation de base, c'est l'addictologie, on va vérifier que la personne souffre de son comportement. S'il n'y a pas de souffrance, on dira qu'il n'y a pas vraiment d'addiction.
2: Alors, qu'est-ce que vous appelez souffrance, en fait? Ça peut être quoi?
3: Eh bien, alors, une souffrance psychique, ça va être, par exemple, j'ai cette attitude, par exemple, je bois, je ne me souviens absolument pas de ce que j'ai dit, et à chaque fois, je raconte des conneries, et je suis hyper méchant, et on me le fait dire le lendemain, et du coup, je souffre de ce que j'ai raconté, parce qu'en plus, je ne m'en souviens pas.
2: D'accord.
3: Ou bien je bois tous les jours, je sais que ça ne va pas, je sais que ça n'est pas possible et que je ne veux pas ça, mais je ne peux pas m'en empêcher. Donc
2: mais pour un téléphone, c'est bon, c'est pas pareil quand même.
3: Et ben pour un téléphone, tout dépend de ce qu'on y fait. Si on y passe son temps sur

0: à leur téléphone que même quand ils conduisent, hein, ils regardent leur téléphone. Donc ça, évidemment, c'est hyper dangereux. Vous voyez, tout ce genre de conduite-là, ça induit une souffrance, c'est-à-dire qu'on sait, enfin, la personne normalement constituée, on va dire la plupart des gens, sait que il y a quelque chose qui ne va pas et que cette attitude-là, ce comportement-là, ne devrait pas avoir lieu.
1: D'accord.
0: Voilà. Hein. Donc, ça, c'est hyper important. Du moment qu'on souffre, on sort un peu du déni. En général, si on pose la question, l'environnement va nous dire, bah oui, merci de le dire, parce que franchement, nous, ça fait des mois qu'on s'en rend compte, etc. À ce moment-là, il faut commencer à se dire, ok, je ne vais pas pouvoir m'en sortir tout seul. Mmh. Ça, c'est une chose hyper importante. Quand on est addict, on ne peut jamais s'en sortir tout seul. Jamais. Mmh. Quelle que soit la chose à laquelle on est addict. Hein, il faut toujours aller demander de l'aide parce que soit par rapport à soi, on va être hyper indulgent et on va cacher les trucs sous le tapis et on va s'arranger avec nous-mêmes. Ouais, bon, allez, c'est bon, c'est pas grave.
1: Oui.
0: Demain, j'arrête.
1: Voilà. Hein. C'est ça un peu l'addiction.
0: Voilà. Bah oui. Et du coup, bah, en général, on n'arrête jamais. Donc, en gros, si vraiment on veut se prendre en main, eh ben, là, c'est là qu'il faut sauter le pas et aller voir un spécialiste de la santé mentale. Pourquoi est-ce que j'ai parlé tout à l'heure des psys ? Parce que, comme je l'ai dit dans une émission précédente, il y a des psychiatres et des psychologues. Les psychiatres sont des médecins spécialisés, notamment en médicaments psychotropes pour les traitements de dépression et tout un tas de choses comme ça, mais aussi pour les addictions. Et les psychologues, eux, ne sont pas médecins, mais sont spécialistes des processus psychiques, donc de la manière dont on va ressentir les choses et comment on va pouvoir les dire. En fait, quand on est addict, je reprends l'alcool parce que c'est un truc qui est hyper courant, pour s'arrêter, on va normalement avoir besoin d'avoir recours à une molécule qui s'appelle le baclofène, enfin qui s'appelait le baclofène, en tout cas qui est une molécule qui empêche, c'est-à-dire qui physiquement donne du dégoût quand on boit. C'est un premier pas parce qu'en fait, ça permet de mettre de côté la boisson, parce que vraiment, alors apparemment, moi je sais pas, j'ai pas essayé, mais apparemment, on peut plus boire du tout, c'est dégueulasse.
1: D'accord.
0: Hein, y a une aversion, il y a quelque chose qui fait qu'on ne peut plus. Donc, on va avoir ce médicament et du coup, on va plus pouvoir boire. Si on arrête de boire, notre état va changer et on va pouvoir voir en face des problématiques qui nous ont amenés à boire.
1: Oui, parce que ce que j'allais vous poser comme question, c'est l'addiction, en fait, souvent, c'est dû à certainement un problème, un souci, enfin, quelque chose.
0: Bah, c'est jamais un hasard, c'est-à-dire que l'addiction, c'est une parole, c'est un symptôme, comme tous les symptômes, ça dit quelque chose qui parfois n'est pas conscient. Et donc, ça va raconter une souffrance. Là, pour le coup, il y a quelque chose qui ne va pas. Si on cherche à travers une addiction, enfin, ce qu'on cherche à travers une addiction, en général, c'est à s'enfuir. C'est à être dans un autre monde, c'est à être ailleurs, hein, à ne pas voir, à ne pas faire face.
1: D'accord.
0: Hein, donc, en général, il y a un traumatisme à la base, ou il y a une situation à la base qui ne nous convient absolument pas, mais dont on ne sait pas comment s'en dépatouiller. Donc, on va choisir de plonger dans une addiction plutôt que de régler le problème. Sauf que ce qui au départ est une solution devient un autre problème et on rajoute un problème au problème.
1: Oui, c'est sûr.
0: Voilà.
1: Compliquer les choses.
0: Voilà, ça peut. Enfin, en général, ça complique les choses plus que ça ne les simplifie. Voilà. Donc, c'est pour ça que je dis psychiatre d'abord parce qu'il faut toujours vérifier qu'il n'y a pas un médicament qu'on peut prendre pour calmer déjà l'addiction, pour la mettre de côté. Et une fois qu'elle est mise de côté, là, on va voir un psychologue parce que bah, tout ce qu'on n'a pas pu dire jusque-là parce qu'on buvait, par exemple, on va bien être obligé d'en dire quelque chose. Et là, c'est le rôle du psychologue que d'accueillir la parole, d'entendre entre les lignes et d'arriver à faire dire des choses un peu plus profondes et de faire du sens et d'avancer. En général, quand on a une addiction, il y a des choses qu'on n'arrive pas à dire. C'est beaucoup de choses comme ça, hein, des choses qu'on n'arrive pas à dire ou qu'on a vécues et qu'on a gardées pour soi et qu'on ne peut pas avouer. Il y a beaucoup de honte aussi en général. Et ça, c'est le rôle du psychologue, c'est-à-dire d'accueillir tout ça et de permettre que la honte soit dite, que le traumatisme soit raconté, s'il y a eu des abus, s'il y a eu des situations compliquées, etc. Ça, ça ne sera pas le psychiatre, en fait. Hein. Le psychiatre, il va être plus sur le versant médical et vérifier que ben, il n'y a pas quelque chose à donner pour calmer ou pour enlever une douleur psychique. Voilà, c'est pour ça que je dis que c'est bien d'avoir les deux en collaboration. Alors ça peut être le médecin à la place du psychiatre, hein, parce qu'on n'a pas tous des psychiatres là dans la campagne, par exemple.
1: Oui, même un psychiatre peut donner quelque chose pour en tout cas calmer la
0: Voilà, le médecin, si on lui dit, bon ben voilà, ça y est, j'ai compris

0: j'ai un problème avec l'alcool, il me faut quelque chose. Il va dire oui, ok, je vous donne quelque chose, mais vous allez voir un psychologue. Voilà, oui. C'est un peu la condition sine qua non, et c'est normal. Hein. Et nous, quand on reçoit les personnes, enfin moi en tout cas, je vérifie toujours que la personne, par ailleurs, en a parlé à son médecin ou a entamé peut-être un traitement. Parce que aussi, quand on arrête une addiction, on va pouvoir tomber dans un état dépressif. Parce que l'addiction, elle sert à tenir debout, elle sert à continuer malgré tout. Hein, c'est le truc qu'on fait en premier le matin. Je reparle de l'alcool, mais bon voilà. En général, les personnes alcooliques, dès le matin, dès le lever, il faut qu'elles boivent. Mmh. Hein, il y a un état qu'on ne doit pas laisser. Et il ne faut pas qu'on soit à jeun. Sauf que quand on est à jeun, si on n'a plus l'alcool, on peut imaginer qu'il y a quelque chose qui s'écroule en nous parce qu'on n'a plus cette béquille-là et on va tomber peut-être dans un état dépressif. Mmh. Et c'est là que c'est intéressant de se dire, bon ben, s'il y a un état dépressif, peut-être qu'il faut prendre un petit médicament pendant quelques mois pour stabiliser, pour ne pas se sentir trop mal et pour pouvoir passer à autre chose en étant plutôt conscient de ce qu'on est en train de faire.
1: Oui. Quoi. Comprendre peut-être d'où vient le problème ou enfin voilà quelque
0: voilà,
1: chose.
0: Voilà. Ouais. Hein. Et toujours faire attention parce que on a tendance à se dire ok pour arrêter une addiction bah par exemple je prends un médicament et puis c'est bon basta jamais de la vie.
1: Non ouais.
0: Hein. Une addiction il y a toujours une racine profonde dans le passé. Il s'est toujours passé quelque chose qui est plus ou moins conscient. Hein. Parfois on a vécu quelque chose qu'on a tellement refoulé qu'on s'en souvient pas. Parfois, on s'en souvient très bien et puis on le cache. Mais si on ne va pas chercher cette racine-là, si on ne va pas la traiter, si on ne va pas en parler, on peut être sûr que quand on enlève le médicament,
1: l'addiction
0: on replonge.
1: L'addiction revient.
0: Ouais. Ouais. Hein, parce que la douleur est toujours là, le problème n'est pas résolu et la solution qu'on a trouvée, qui est un court-circuit mais qui ne fonctionne pas, c'est de prendre une substance, quelle qu'elle soit. Mmh. Voilà. Hein, donc, il faut toujours faire attention. On peut couper la tête du monstre, mais il faut aussi aller lui couper les pieds.
1: Donc, si quelqu'un, bien sûr, veut vous rencontrer, vous poser des questions, il ne faut pas hésiter à vous contacter, en fait.
0: Absolument, on peut me contacter. Alors, c'est vrai que j'ai beaucoup de demandes en ce moment, et je dis ça parce que j'ai un message de répondeur qui dit qu'il y a beaucoup de demandes. Mais je dis bien aussi que j'ai mis en place une file d'attente. C'est-à-dire qu'on peut tout à fait me laisser un message en me disant « Ok, je souhaite être dans cette liste d'attente. » Et en général, je rappelle au bout de 15 jours, 3 semaines pour donner un rendez-vous un mois après. Mmh. Hein. J'essaie toujours d'avoir des espaces comme ça pour que les gens n'attendent pas trop. Mais si vous m'appelez, laissez un message parce que moi, vu le nombre d'appels que j'ai, je ne vais pas rappeler forcément derrière. Mmh. Hein, donc, il faut vraiment aller au bout du processus. On m'appelle, on me laisse un message avec ses coordonnées et moi, je rappellerai de toute façon.
1: On rappelle le téléphone alors ?
0: Oui, 06 99 71 85 03.
1: Et vous êtes donc à Varzy ?
0: Je suis à Varzy, au 38 rue de l'Angle, juste à côté de la boulangerie, ce qui est fort sympathique parce que quand on a eu une séance un peu compliquée, on peut toujours aller se jeter sur un pain au chocolat,
1: ouais, voilà.
0: À condition que ça ne devienne pas une addiction.
1: Ouais, c'est vrai. Alors, la prochaine émission, on va parler justement peut-être des différentes addictions parce qu'en fait, quand on parle d'addiction, ça peut être sur plein de choses.
0: Oui, et puis surtout, on le dit un peu n'importe comment. Ça fait partie un peu
1: on
0: du vocabulaire aujourd'hui.
1: Un peu, ouais,
0: et quand on dit addiction, on ne sait pas vraiment de quoi on parle.
1: Non, oui,
0: donc, on va essayer de clarifier un peu les choses.
1: Merci, Jean-Benoît.
0: Merci à vous.
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1: Il est 20h sur Flutter FM, bonne fin de soirée. 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
2: Bonjour les filles, bonjour les garçons, bienvenue sur le Funk Anthology. Vous écoutez DJ Vibe comme chaque semaine, The Classic to Very Raw Records.

solide. Album de la semaine sur le Funk Anthology, System. À suivre sur le meilleur du son des années 80, le Luther Vandross, et tout de suite l'ultra remix de Evasions.

System, album de la semaine Atlantic Records sur le Funk Anthology. Il est temps pour l'équipe de vous quitter. On se retrouve la semaine prochaine pour de nouvelles aventures Made in 80. Salut à tous!

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